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4: Bonjour à toutes et à tous, quel plaisir de vous retrouver. Le temps change ce mercredi, on est dans ces fameuses journées de transition, donc ce sera pas encore le grand beau temps, mais tout de même on est sur le bon chemin, avec en matinée encore pas mal de nébulosité, peut-être même quelques petites pluies ou averses sur les côtes d'Armor, les monts d'Arrée, et tout cela va s'éclaircir par l'Ille-et-Vilaine et la Loire-Atlantique, mais sans que les éclaircies justement prennent l'ascendant sur les passages nuageux. On aura toujours pas mal de nébulosité dans le ciel, notamment en cours d'après-midi, mais par contre la masse d'air s'assèche. Sèche. Le vent, quant à lui, reste toujours orienté au secteur sud-ouest ce mercredi matin comme après-midi. Des rafales jusqu'à 40 km par heure. Les températures à l'aube avec la nébulosité, elles sont plutôt stationnaires, comprises entre 12 et 14 degrés. C'est la douceur qui triomphe. 12 degrés pour Rostrenin, 13 degrés si vous êtes à Châteaulin ou encore à Rennes, 14 degrés pour Nantes. Et puis dans l'après-midi, eh bien, les températures gagnent 1 ou 2 degrés par rapport à la journée de mardi. Avec 16 degrés à la Pointe du Raz, 17 à Brest, 17 pour Etel, 18 degrés si vous êtes notamment à Matignon, à Saint-Malo, 19 degrés à Ploermel, à Fougères, 20 degrés pour Châteaubriant, à Morlaix également, 21 degrés pour Jugon-les-Lacs et Rennes, et jusqu'à 22 degrés à Ancenis. La suite maintenant avec le retour du soleil pour la journée de jeudi, beaucoup d'éclaircies, peut-être quelques brumes, quelques brouillards le matin, mais vite dissipés. Hein. C'est vraiment une belle journée qui nous attend. Les températures entre 17 et 27 degrés, vous avez bien entendu, 17 degrés près du littoral, 23 à 27 degrés dans l'intérieur des terres. Pour la journée de vendredi, on va toucher les excès cette fois-ci, des excès qui seront contrariés par la présence de sable dans l'atmosphère, notamment du côté du Finistère. Les températures, écoutez bien, entre 25 et 31 degrés, vous avez bien entendu. Donc il fera vraiment très chaud pour la journée de vendredi. Et puis ensuite, votre week-end, eh bien, on a une goutte froide qui va nous rendre visite avec un temps assez incertain samedi. Des nuages, certes, des éclaircies aussi, mais une tendance orageuse sur la partie atlantique. Les températures devraient baisser puisque le vent s'orientera au secteur nord. Température entre 18 et 21 degrés près des côtes de la Manche. Entre 21 et 27 degrés sur le reste de la région. Pour dimanche, on aura une journée variable avec encore une petite tendance orageuse à l'est. Et puis ça ira beaucoup mieux pour la journée de lundi où les températures repartent à la hausse pour à nouveau franchir la barre des 25 degrés. Bonne journée à tous et à demain.
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3: Je suis heureux de vous accueillir dans la maison du département que nous appelons Ti Penarbe. L'émotion est en effet réelle pour ceux de ma génération qui entre 1920 et 1930 ont connu dans les écoles primaires l'offensive menée par les pouvoirs publics contre la langue et la culture bretonne et qui aujourd'hui voit un service public qui aura pour partie mission de développer cette langue et cette culture.
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7: Ça s'écrit comment ?
8: U-M-A-R-E-2-L-S.
9: Humarel, la retraite en chantier. Un documentaire de Delphine Abrecht et Jonas Paul, réalisé avec Bastien Meucli.
7: Et du coup, c'est des anciens ouvriers qui n'arrivent pas à tourner la page quand ils arrivent à la retraite, puis qui reviennent sur les chantiers, quoi.
8: Oui, c'est ça. Ouais. Qui commentent, qui donnent des conseils non sollicités.
7: Ok. Moi, quand je serai à la retraite, justement, lâcher prise, quoi.
8: Alors, tu retournes plus jamais sur ton lieu où tu as travaillé toute ta vie.
7: Ouais, je sais pas, mais en tout cas, dolce vita, quoi. Tu sais, d'ailleurs, j'ai appris il y a pas longtemps que en espagnol, la retraite, c'est jubilación.
8: Oui, ça sonne bien.
7: Notre conversation s'est poursuivie. Jonas s'est demandé s'il y avait des Humarels en Suisse, et plus particulièrement dans notre ville à Lausanne.
8: Delphine s'est demandé si les Humarels font aussi de la surveillance bienveillante.
7: Jonas s'est évidemment demandé si un Humarel en saurait plus sur la disparition de la pince de la Riponne.
8: Pour commencer cette enquête, on est passé voir un retraité de notre connaissance, Giorgio, qui habite précisément au-dessus de la place de la Riponne. Il n'est pas un Humarel à proprement parler, mais il s'en approche, avec son regard encore vigilant sur ce qui se passe en bas de chez lui.
7: On a feuilleté avec lui un livre de Danilo Mazzotti, mi-écrivain, mi-influenceur, qui a popularisé cette figure de l'Humarel en Italie et qui documente ce phénomène depuis bientôt 20 ans.
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10: Alors ici, nous sommes au sixième étage de cet immeuble. C'est ce qu'on entend toute la journée. C'est assez agréable. Donc ça fait 2 ans que je ne viens plus sur ma terrasse. J'aimais bien manger, des fois déjeuner, mais c'est plus possible. Je ne sais pas ce qu'ils font avec cette vapeur. Je ne sais pas du tout ce qu'ils font. C'est là-bas au fond. Vous voyez cette vapeur. Tout au fond, là-bas, où il y a une petite baraque devant. C'est ça qui fait ce bruit, Yola. J'aimerais bien savoir ce que c'est. C'est le pire des bruits qu'il y a ici. J'irai me renseigner.
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11: C'est vrai qu'on le voit souvent. On voit souvent passer à côté, prendre des photos et tout, c'est sympa de voir des gens qui s'intéressent à notre travail. C'est vrai que ça bouge pas mal, on voit beaucoup de personnes travailler, ça attire un peu l'œil des gens, mais qu'ils prennent des photos aussi souvent que ce monsieur, c'est un peu plus rare. Ouais.
12: Vous n'avez pas vu ça, hein ?
11: Non, j'ai pas vu ça. C'est les photos du chantier. On voit toutes les...
13: On voit même la pose de chambre d'éclissage.
12: Ah mais j'ai passé quand même 3 heures à mettre en page.
11: Ah mais il y a du boulot, ouais. Il y a quand même du boulot.
13: Ah oui.
11: Non, bravo.
12: Si ça vous intéresse, je vous mets sur la clé USB et puis je vous les passe.
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2: Bonjour à toutes et à tous, quel plaisir de vous retrouver. Et oui, nous allons connaître une période de forte chaleur aux tendances quasi caniculaires. Quand on regarde les seuils de jour comme de nuit, eh bien on va s'en rapprocher, ça paraît fou parce que nous sommes au mois de mai, mais cet épisode de chaleur sera le plus intense et le plus précoce jamais observé sur notre territoire. En matinée, on retrouve beaucoup de soleil, un soleil qui va chauffer les basses couches de l'atmosphère, sauf près des Côtes d'Iroise où vous allez avoir quelques brumes, quelques brouillards bien encombrant d'ailleurs, puisqu'il devrait persister tout au long de la journée près des plages. Dans l'intérieur du Finistère, ce sont plutôt des particules de sable en suspension dans l'atmosphère qui vont se mêler à un voile de nuages. Ailleurs, le soleil va briller et chauffer l'atmosphère. Alors en matinée, il faut en profiter pour aérer vos logements, faire entrer de l'air plus frais, entre 10 et 16 degrés pour les minimales, 14 à 16 près de la Manche, là où il fera le plus doux. Ailleurs, on sera en dessous les 14 degrés, puis dans l'après-midi, bien là, ça chauffe. Alors 15 à 19 degrés là où vous serez près des plages où il y aura de la brume, mais ailleurs donc plus de 20 degrés pour tout le monde, hein. 22 à Paimpol, 27 degrés au Cap Fréhel, vous aurez 28 à Vannes, 29 degrés du côté de Loudéac, 30 à Plohermel, 31 degrés à Nord-sur-Erdre et jusqu'à 32 degrés, vous avez bien entendu, à Nantes. Et ça n'est pas terminé puisque durant votre journée de samedi, on va se réveiller avec la présence d'un voile de nuages, mais le soleil va percer et chauffer une nouvelle fois les basses couches de l'atmosphère. Pour échapper à ces chaleurs, c'est-à-dire aux 29 à 33 degrés attendus, il faudra aller près de la Manche, 18 à 25 degrés dans ce coin-là. Pour dimanche, on retrouve à nouveau beaucoup de soleil et la chaleur progresse vers le nord. Des températures entre 23 et 28 degrés près de la Manche, ailleurs 27 à 32 degrés. Et à Brest, on ne sera pas à l'écart de la chaleur. On attend 32 degrés du côté de Brest. Pour la suite, eh bien lundi, mardi, mercredi, la chaleur se maintient. Elle atteindra un pic entre lundi et mardi. Des pointes à 32, 33, voire même 34 degrés attendus. Il faudra probablement atteindre jeudi pour voir une baisse du mercure. Je ne vous ai donc pas menti, nous n'allons pas passer à côté de cet épisode de chaleur qui aura même tendance à prendre des allures caniculaires. Très bonne journée à tous et à demain.
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3: Si par fatigue ou envie de mêler leurs talents aux partitions qu'ils manipulent, les copistes du Moyen-Âge peuvent couramment commettre des erreurs, il ne suffit pas toujours de recouper les versions pour les repérer et restituer l'original. C'est là que les outils développés dans le domaine des humanités numériques peuvent permettre d'avancer en encodant les différentes sources des motets du poète et compositeur Philippe de Vitry. David Chapuis, qui dirige l'ensemble Arborescence, et le chercheur en humanités numériques Olivier Bétins ont pu s'approcher de plus près de la fabrique de ce genre poétique et musical, en retrouvant les pratiques médiévales d'écriture et de lecture, en déclamant les poèmes selon la prononciation historique supposée, en explorant l'usage des voces, ces syllabes de solmisation pour reconstituer les formules mélodiques, et en plongeant dans les techniques contrapuntiques de l'Ars Nova, l'esthétique propre du milieu du XIVe siècle de Philippe de Vitry. Au cours de cette heure de ce métaclassique encodé, enregistré à l'abbaye de Royaumont, vous allez pouvoir entendre le chef d'orchestre et compositeur David Chapuis, mais aussi Olivier Bétins, le chanteur et chercheur Vincent Chaumienne, l'historienne de la littérature Pascal Bourguin et la chanteuse Eugénie Demey. Mais avant d'entendre les versions enregistrées par l'ensemble Arborescence des motets de Philippe de Vitry, nous allons commencer par écouter un de ces motets dans une version de l'ensemble Sequentia pour que David Chapuis nous explique ce qui l'attriste dans cette façon d'envisager cette œuvre.

0: David Chapuis, quand vous entendez Philippe de Vitry chanter par l'ensemble Sequenzia, vous êtes un peu embêté?
1: Je suis très triste.
0: Très triste.
1: Oui, ça me rend triste.
0: Parce que, alors, ça va trop vite.
1: Ça va trop vite. C'est surtout ce qui me rend triste, c'est que malheureusement, ces excellents chanteurs n'ont pas compris cette musique, en fait. Ça me rend triste pour cette musique parce qu'ils ne la servent pas. Ils passent complètement à côté à mon sens, de ce que cette musique veut dire, de la manière dont elle est composée.
0: Alors à ça, il y a une raison plus ou moins historique, c'est-à-dire qu'ils prennent des sources qui n'ont pas été du tout corrigées.
1: Oui, c'est ça. En fait, on entend Sequencia comme Orlando, Early Music, le consort aussi. En fait, on se rend tout à fait compte qu'ils lisent sur la transcription de Léo Schrade, de l'Oiseau Lyre. Et ils reproduisent forcément toutes les erreurs qui sont dans cette édition.
0: Donc cette édition, c'est une édition historique qui a fait autorité et qui reposait sur des copies sans aucun recoupement entre les différentes copies qui ont pu être faites des partitions de Vitry.
1: J'utiliserai pas le passé, je dirais que cette édition fait toujours aujourd'hui est la référence incontournable. C'est la seule chose qu'on a aujourd'hui si on veut faire les 14 motets que Léo Schrade pense être de Vitry. Toute personne va aller regarder dans cette source-là. Et en fait, ce qu'on ne sait pas, parce que c'est pas annoncé dans l'édition, et qu'on comprend quand on jette un coup d'œil, c'est qu'en fait, Schrade utilise le manuscrit d'Ivry comme seule source, à part quelques petites choses de temps en temps où il y a des versions qui sont à Paris où pour les parties incomplètes d'Ivry, il va récupérer une partie ailleurs. Mais il n'y a pas d'édition critique dans le sens comparaison de sources pour remettre en question un peu le
0: Alors,
1: manuscrit
0: c'est
1: d'Ivry.
0: par la comparaison de sources qu'on peut effectivement élucider des incohérences de cette version. Et ce recoupement des sources, c'est fait par encodage dans votre travail avec Olivier Bétins.
1: C'est ça. Juste avant de dire, parfois on a des unicômes. Donc on a par exemple le motet Garison, il se trouve aujourd'hui que dans une seule source.
0: Oui.
1: Donc en fait, ce n'est pas seulement la comparaison des sources, c'est aussi la compréhension de ce que c'est qu'un motet. C'est-à-dire à la fois la compréhension des textes et à la fois la compréhension de la musique, de la structure, de l'architecture, de la manière dont c'est composé.
0: Et de comprendre comment c'est composé, donc de pouvoir corriger, même s'il n'y a
1: Voilà.
0: qu'une seule
1: Et
0: source.
1: donc pour ça, parce que souvent justement il y a plusieurs sources, l'idée d'encoder est la première chose qui nous vient à l'esprit, c'est-à-dire d'abord encoder toutes ces sources-là pour pouvoir ensuite les comparer de manière agréable, en fait en superposant les choses. Et une fois qu'on a encodé la musique, toute la question est comment on la décoder. C'est-à-dire l'autre partie. C'est-à-dire là, il y a l'écrivain, il y a le copiste, il y a le scribe qui... Et puis de l'autre côté, il y a le chanteur, il y a le lecteur. Et ça, c'est la grande question qui m'occupe depuis des années. Comment éduquer mon œil et surtout mon oreille à me situer par rapport à ces choses qui sont ces petits carrés, petits points qu'on a sous les yeux.

0: Olivier Bétins, quand on lit des partitions de Philippe de Vitry, il y a un certain nombre d'erreurs qu'on risque de faire à la lecture, même si on connaît le solfège médiéval, simplement à cause de l'état dans lequel nous arrivent ces sources.
1: Oui, en effet, les sources sont toujours le fait d'un scribe, et les scribes sont réputés pour se tromper. C'est humain, on dira, et c'est vrai que quand on a une source du Moyen-Âge, une source musicale du Moyen-Âge, il est exceptionnel qu'elle soit sans aucune faute d'un bout à l'autre. La faute peut porter sur le placement du texte, sur des notes qui ne sont pas à la bonne hauteur, voire sur des passages qui manquent. Le scribe a sauté quelques notes et il ne s'en est pas aperçu. Et c'est sans compter l'état de conservation du manuscrit qui fait que souvent il y a des trous, il y a des taches, il y a des déchirures qui font qu'il est très difficile, sans avoir une autre source pour comparer, de comprendre ce que l'esprit du compositeur avait voulu faire.
0: C'est-à-dire qu'il faut à ce moment-là faire presque plus de la philologie que de la musicologie.
1: Voilà, on pourrait même dire de la reconstruction, hein, ouais. De la reconstruction, de la restauration, parce que certaines pièces, pour certaines pièces, il n'y a aucun manuscrit qui permette de reconstituer la totalité, et même en prenant tous les manuscrits et en les regardant à la loupe, on se rend compte qu'il y a encore des endroits où il faut essayer de deviner ce que le scribe idéal aurait fait s'il avait été capable de copier sans se tromper.
0: Alors vous, votre méthode pour un peu mettre au clair ce genre de sources s'est trouvée largement améliorée quand vous avez pris la connaissance du travail d'Edmond de Coussemaker. C'est qui ?
1: Edmond de Coussemaker, c'est un flamand de France qui est né au début du 19e siècle et dont on peut considérer que c'est le fondateur de la musicologie médiévale en France, en tout cas.
0: C'est-à-dire que c'est le premier à s'être attelé à ce genre de manuscrits.
1: À s'être vraiment intéressé aux manuscrits médiévaux. Il était juriste, hein, ouais. Juge de paix, une fonction qui a disparu en France, mais qui existe encore dans les pays limitrophes. Il faisait de la justice de proximité entre particuliers, et probablement que ça lui laissait pas mal de temps pour faire de la musique. Il était très doué musicalement, chanteur, pianiste, et il a découvert que les bibliothèques regorgeaient de manuscrits musicaux, et ça l'a amené à essayer de comprendre, de mettre en valeur, de copier, d'imiter même, parce qu'une de ses caractéristiques, c'est d'avoir été un des premiers à faire des facsimilés avec les moyens du bord, hein, c'est-à-dire du papier calque à l'époque. Et donc, il a ouvert la voie de l'édition de la musique médiévale. Et je dois dire que dans mon parcours, le jour où je suis tombé sur son édition d'Adam de la Halle a été tout à fait décisif. J'ai eu une espèce de révélation.
0: Mais pourquoi ? Qu'est-ce qu'il avait fait de particulier ?
1: Parce que je me suis dit, ben voilà, c'est ça.
0: Mais c'était quoi ça ?
1: Alors, qu'est-ce qu'il a fait ? Il a édité très soigneusement les poèmes avec une optique de ne pas trop modifier, de ne pas mélanger, de rester fidèle à un manuscrit, ce qui était quand même un principe assez important. Et il a édité la musique dans une gravure qui imite celle des manuscrits. Donc il a fait il a édité la musique de d'Adam de la Halle en notation carrée, en reproduisant les figures de notes des manuscrits et en les imprimant en typographie, hein. C'est un des premiers qui a pu faire ça, tout en accompagnant aussi la musique d'une transcription en notation moderne. Donc le lecteur pouvait passer d'une transcription à l'autre. Et je pense qu'il a vraiment lancé quelque chose, et probablement que ce qu'est devenu l'édition critique au XXe siècle, c'est un peu éloigné de ce qu'avait fait Coussemaker, et au moment où je suis tombé dans Coussemaker, je me suis rendu compte qu'il y avait probablement des choses qui avaient été oubliées à tort, et qu'en repartant des principes de Coussemaker, on pouvait probablement sans les sacraliser bien sûr, mais on pouvait probablement donner une autre direction à l'édition de la musique du Moyen-Âge.
0: Oui, parce que des fois on a tendance à penser que quand on fait de la transcription en notation moderne de cette musique-là, on s'en éloigne, alors qu'au contraire, en fait, ça peut être un vecteur pour corriger la source d'où on part, puisqu'en fait, on vérifie plein de choses.
1: Alors, la question n'est pas tellement celle de la notation moderne ou de la notation ancienne, c'est plutôt la manière de transcrire, parce que dans le fond, si on transcrit la musique d'une manière diplomatique, c'est-à-dire en faisant un relevé, on va dire archéologique, d'une œuvre, sans chercher tout de suite à la corriger, on se trouve avec une collection de documents non corrigés qui vont après, dans un deuxième temps, pouvoir servir à construire une édition qui doit être une création, parce qu'une édition critique, c'est pas ce qu'on croit parfois, c'est-à-dire ça n'est pas l'œuvre telle qu'elle a été conçue par le compositeur, parce qu'elle est de toute façon inaccessible. Une édition critique, c'est une reconstruction d'une vue de l'esprit sur ce qu'aurait pu faire un compositeur idéal ou un scribe idéal. Donc si on saute l'étape de la transcription brute des manuscrits, on risque de se laisser entraîner par sa fantaisie pour créer des éditions critiques qui
0: sont jamais qu'une transcription de fantasme.
1: Voilà, qui ne sont qu'une vue de l'esprit.
2: C'est ça comme ça, non ?
3: Oui, parfait. Okay, voilà. Impeccable. Alors maintenant, il suffit de continuer à entrer des notes.
2: Okay.
3: En fonction de... Voilà, chaque fois, la première note, c'est un G. Mm-hmm. Et puis, il faut essayer de compter combien elle fait de minimes. C'est une longue, donc elle va faire probablement aussi 12 minimes.
2: Merci.
4: Des espaces.
3: Toujours un espace. Oui. Est-ce que vous avez essayé de contrôler que les silences s'affichent ?
4: Non, je n'ai pas encore essayé. J'aimerais mettre au moins une note.
3: Au moins une note. Alors, c'est quoi la première note ?
4: C'est le Fa. Mais vous aviez mis. Donc, je mets F12 pour
3: alors,
4: la longue.
3: 12, oui, puisque c'est une longue. Et puis qu'on est en tempus imperfectum, modus imperfectum. On a ici l'indication de la mensuration. Donc, 8, 2 fois 2 fois 3.
4: Et après, je mets G6.
3: Alors, G6. Voilà, très bien.
0: Quand vous encodez-vous informatiquement les partitions, par exemple, de Philippe de Vitry, le fait même d'encoder, à nouveau, permet de se reconnecter avec une rigueur d'écriture qui était la sienne ?
1: Exactement. Le fait d'encoder, contrairement à la photographie, elle n'est pas objective, parce qu'elle dépend de la technique, mais je dirais elle ne choisit rien. L'encodage oblige à choisir un catalogue de signes et à décider ce qu'est un signe et ce que n'est pas un signe. Donc il s'agit d'une lecture, un ensemble restreint de signes, parce qu'on ne va pas travailler avec 2000 signes. En musique, il y a quelques dizaines de signes qu'on retrouve, et tout ce qui sort de ces signes est considéré comme non pertinent. Et ça permet de passer à un niveau d'abstraction dans la compréhension de la musique qui est supérieur à celui de l'encre sur le papier.
3: Et voilà.
2: Oh,
3: c'est beau.
2: C'est mon premier encodage.
0: Et donc, par exemple, ce que David Chapuis nous explique de cette façon spécifique de cette époque de faire contrepoint, c'est éclairé aussi par ces opérations informatiques.
1: Bien sûr, parce que à partir du moment où on encode, on a une espèce de tableau de la musique, un tableau qui peut être qui est multidimensionnel et qui peut être parcouru par le logiciel de manière à extraire des vues différentes de cette musique, et on peut demander à l'ordinateur de reconstituer ce dont David parle en tant que contrepoint simple, c'est-à-dire l'architecture. On peut extraire l'architecture d'un motet à partir d'une version encodée de la totalité. L'ordinateur peut apprendre à repérer les notes importantes. Et à partir du moment où on a les notes importantes, on peut aussi choisir, sortir du lot ce qu'on appelle les fleurs, c'est-à-dire les notes accessoires qui ornent le chant simple, le contrepoint simple, et en jouant avec les différences, en enlevant et en remettant, en gardant l'architecture, en changeant les fleurs, on arrive à beaucoup mieux comprendre le fonctionnement de cette musique.

0: quand on entend ces motets, on entend plusieurs voix. Alors, est-ce que ça veut dire que les erreurs que l'on peut colporter à force de différentes éditions, elles sont ligne par ligne, ou bien dans la façon de les superposer, ou bien encore dans les deux?
1: Eh bien, dans les deux.
0: Ça rend les choses très simples.
1: On a les erreurs dans les deux. C'est-à-dire que ce qui est tout à fait particulier du motet, puisqu'on s'intéresse à cet objet vraiment très étonnant, puisqu'on a des textes superposés, on se dit, mais pour comprendre les textes, c'est un peu bizarre, qu'est-ce qu'ils ont cherché à partir de ce XIIIe siècle, c'est assez étonnant. Mais lié à l'apparition de ce motet, étant donné que les deux textes sont différents, on ne peut plus écrire les voix les unes sur les autres dans le concept de l'époque. Donc du coup, les parties deviennent séparées. Et ça devient important parce que ça veut dire que le premier contact qu'on a avec cette musique-là est un contact monodique, je dirais mélodique, dans le sens on ne voit pas la polyphonie.
0: On voit des lignes avant de
1: on voit
0: des
1: lignes. Ouais. Donc en fait, la toute première chose qu'il y a, c'est comment décoder la ligne. Et les techniques de lecture modernes, ce qu'on appelle le solfège moderne, les techniques de ces syllabes du solfège moderne, nous permettent de chanter ce qu'on veut. On peut faire de la musique atonale, etc. Donc en fait, on n'a pas d'habitude avec ce solfège qui est devenu très virtuose, de ce qu'on appellerait la modalité. Là, je ne vais pas rentrer dans les modes, etc., mais simplement la modalité, c'est-à-dire la place du demi-ton, comment c'est construit, l'organisation de ces petites phrases.
0: Donc ça veut dire d'aller se redocumenter sur les techniques vocales du XIVe siècle alors?
1: C'est ça, on va dire les techniques vocales, ça pourrait être une confusion sur l'art de chanter, mais je dirais les techniques de lecture. Telle note, pourquoi on va la chanter mi ou on va la chanter fa? Et là, il y a toute un lien important à comprendre, c'est qu'il y a une fonction, chacune des notes, un ut va monter, un ré aussi, le la au contraire il va descendre. Donc il y a des directions qui sont données par les voix, les voces de musique.
0: Donc les hauteurs sont complètement relatives, c'est quoi les voces?
1: Les voces, donc en fait on va dire qu'une note, telle que nous on l'appelle aujourd'hui, est divisée en deux choses, une claves qui est sous forme de lettre, donc une lettre, et une voces, une voix. Et donc ça, c'est cette grande séparation qu'il va y avoir, où, on va dire, par Guido d'Arezzo dans son traité, enfin dans une lettre qu'il écrit à un frère, où il explique qu'il utilise une technique hyper intéressante, c'est de mettre des voix, ut, ré, mi, fa, sol, la, qui vont incarner les claves, c'est-à-dire les divisions du monocorde, et qui vont permettre de dépasser les limites du monocorde. Parce que la pédagogie du temps de Guido d'Arezzo qui est en place, c'est qui est tout à fait nouvelle, c'est de se fier à un instrument de mesure, une corde divisée par 2, par 3, par 4, etc. Et puis une fois qu'on fait toutes ces proportions, on joue de l'instrument et ça nous donne, comme aujourd'hui ferait un chanteur en se mettant vers le piano, en appuyant les touches et on dit « Ah bah ça sonne comme ça ». La grande limite que je pense Guido d'Arezzo a vu avec ça, c'est que votre monocorde, il faudrait le transposer à chaque fois que vous prenez une mélodie qui est un peu plus haute, etc. Et là, à la place de ça, lui, il invente une technique extraordinaire qui est celle des voix, des voces, qui vont être utilisées, ces voces ut, ré, mi, fa, sol, la. Beaucoup de gens se posent la question, mais pourquoi il n'a pas inventé tout de suite le si? Eh bien, pour une raison très simple, c'est qu'au-delà de six notes, dans le système des lettres, il y a soit un demi-ton, soit un ton, soit les deux. Et donc, en fait, il n'y a pas une seule position d'une septième note. Il y a trois façons de positionner. Donc, il s'est arrêté à 6, avec au milieu la chose la plus importante, le demi-ton, mi-fa. Par exemple, vous voyez ici que vous avez un mi, bémi. Si je fais ré, ré, mi, fa, mi, ré, ré, mi, ré, je chante mi. Alors, je vais changer ce mi pour un fa. Au lieu de faire ré, ré, mi, ré, je vais faire mi, mi, fa, mi. Et j'ai fait la même chose qu'ici, ré, ré, mi, ré, bé carré, mi, mi, fa, mi, bémol, à cet endroit-là. Donc voilà, ici, c'est le premier endroit où le chanteur dit, bah, c'est simple, je change mi pour fa. Vous voyez ici apparaître un fa. Ok ? Si je suis en train de faire ré, ré, mi, fa, fa, fa, mi, ré, fa, cette note-là, c'est un fa, ça marche très bien. Je vais changer ça pour un mi, fa devient mi. Ut, ut, ré, mi, mi, fa, mi, ré, ré, mi, fa, fa, sol, fa, ut, ut, ré, mi, mi, fa, sol, fa, fa, mi, fa, en faisant une cadence à cet endroit-là. Deuxième endroit où je peux changer un fa pour un mi, et ainsi de suite. Je pourrais changer ce et la mi. Partout où vous avez un mi, vous pouvez le changer en fa. Donc ça, c'est le côté pratique du musicien. Il connaît la main, il prend un mi, il le change en fa, pour différentes raisons, et c'est là où on va regarder quelles sont les raisons. Pourquoi vont-ils changer ça? Ça, c'est hyper important.
0: Alors, maintenant, il y a la question verticale, c'est-à-dire comment ces voix se rencontrent. Et là aussi, il y a un certain nombre de règles dont on hérite de cette époque et que l'on oublie quand on est le nez dans les retranscriptions.
1: C'est ça. C'est-à-dire que là, si je chante la partie du triplum ou bien du motet, je vais me rendre compte, en tout cas, j'ai déjà résolu plusieurs difficultés, on va dire, de lecture, ou plutôt ce qu'on dirait aujourd'hui, ajouter des altérations, ce qu'on appelle la musica ficta. Je vais vérifier ensuite cette adéquation entre ce que j'ai pensé dans ma lecture monodique, je vais le vérifier avec les mouvements du ténor. C'est-à-dire que un musicien de l'époque est habitué à écouter le ténor et les mouvements du ténor. En fonction du mouvement, est-ce qu'il fait une seconde, majeure, mineure, une tierce, en montant, en descendant, il y a automatiquement des liens dans le contrepoint qui vont être là. Donc je vais vérifier en chantant à côté de mon ténor, je vais entendre qu'il va faire de tel point à tel point, et je vais me rendre compte que dans le nombre de notes que j'étais en train de chanter dans les parties du dessus qui sont plus volubiles, qui ont beaucoup plus de notes, je vais me rendre compte immédiatement de laquelle est la plus importante, quelle est la note du pilier, du contrepoint simple, comme on disait tout à l'heure, et qu'est-ce qui est ornemental. Et là, donc, en fait, ça va être une vérification en temps réel ce que j'ai fait. Et là, ça arrive de temps en temps que je dois changer la première idée. Que j'avais une idée mélodique, et puis en fait, ah ben non, ça marche pas. Parce que le ténor me dit que c'est pas ce que j'avais imaginé. Donc là, maintenant, vous allez partir en groupe de trois, avec les groupes que j'ai marqués tout à l'heure. Et vous allez voir, ça c'était que ce que j'avais découvert au départ, la puissance des voces dans le côté monodique. Mais ce que j'ai découvert par la suite, c'est qu'en fait, les voces, elles aident aussi à la polyphonie, c'est-à-dire au contrepoint. Donc là, vous allez pratiquer avec les étudiants le lien qu'il y a entre voces et discantus. Mi.

0: Donc, quand vous faites ces voces, vous essayez d'organiser des suites de consonances, si
1: Exactement.
0: Je comprends bien.
1: Exactement.
0: Vous donnez des rendez-vous sur des sons qui sonnent bien ensemble.
1: Tout
0: quoi.
1: À fait, tout à fait. Parce qu'à l'époque, on organise les consonances, donc les sons qui sonnent ensemble, de deux manières. On a les consonances qui sont dites parfaites, qui sont l'octave, la quinte et l'unisson. Et on a des consonances qui sont dites imparfaites, qui sont la sixte et la tierce.
2: En fait, oui, la, en valeur, moderne, en valeur moderne, en valeur moderne, quand je dis ut, vous dites fa. Donc vous dites la carte, mais sur l'octave.
3: On dit la carte, mais on chante l'octave.
4: Exactement.
3: C'est pour ça qu'on n'a pas eu l'impression d'avoir chanté l'octave.
1: Et en fait, ce qu'on va faire là dans ce travail, c'est qu'on va essayer de faire des suites de consonances. Donc on peut le faire de manière très simple avec des suites de consonances parfaites. Par exemple, on part de l'octave et on va à la quinte. Donc par exemple, si moi je fais « outré », voilà. Quelles vont être les syllabes à prononcer sur un contrepoint sur ce ténor qui vont engendrer un octave qui va à une quinte. Et donc en fait, on lit... On voit que les voces, donc c'est-à-dire les notes chantées qui vont fonctionner avec ça, c'est fa ré. C'est-à-dire que quand le ténor va monter d'une seconde majeure,
0: de ut à ré, ouais.
1: Le contre-ténor, le déchant, on dit aussi, va descendre d'une tierce mineure, c'est-à-dire fa ré. Donc on va commencer, et c'est ça qui peut être un petit peu particulier pour des musiciens actuels, c'est-à-dire qu'on va chanter « outré » et en fait le déchant va faire « fa » qui est l'octave de out, « fa ré » qui est du coup « ré ré » et là on arrive à la quinte.
0: Mais en quoi c'est l'octave de out, le « fa » ?
1: Alors, le fa n'est pas en absolu l'octave de oud, mais disons que dans cette échelle avec nos tétracordes et nos hexacordes, sur l'octave, on a une syllabe qui n'est pas nécessairement la même.
0: D'accord.
1: De la même façon, ré n'est en aucun cas la quinte de ré.
0: Ah oui, donc c'est-à-dire pendant que vous faites le oud comme ténor, votre contre-ténor prononce fa mais chante
1: un octave,
0: l'octave de votre oud.
1: Exactement,
0: d'accord.
1: Tout à fait. Okay. Et en fait, c'est ça la puissance de cet outil, c'est qu'en fait, on oublie totalement les hauteurs relatives, les hauteurs absolues.
0: Ouais, ouais.
1: On oublie complètement ça. Alors c'est vrai que d'un point de vue très moderne, ça peut être extrêmement perturbant de chanter ré avec,
0: avec
1: un espace de quinte
0: oui.
1: Et de chanter une octave avec oud fa quoi. C'est voilà.
5: On continue et
0: quand on entend les exercices voces que vous faites faire comme ça à des chanteurs, on a l'impression que c'est de la musique qui n'a pas beaucoup d'autres enjeux que d'enchaîner des consonances.
6: Oui, je pense que c'est ça. Le contrepoint est fait sur, on dira, deux marques de fabrique de cette musique-là, les consonances parfaites et les consonances imparfaites.
0: Et c'est quoi la différence ?
6: Alors la différence, c'est que les consonances parfaites sont l'unisson, la quinte et l'octave. Donc ce sont des piliers de grande stabilité dans lesquels en fait on se sent parfaitement à l'aise, où les harmoniques sonnent super bien ensemble, ça nous fait vibrer le corps, etc. Et vous allez opposer ça avec les consonances qui sont imparfaites, c'est-à-dire les deux tierces, mineure et majeure, et la sixte majeure, qui elles sont encore très certainement influencé par ce qu'on appelle l'accord pythagoricien, c'est-à-dire que la tierce majeure, ut mi, est plus grande qu'une tierce tempérée ou encore plus grande que la tierce pure qu'on utilise dans la musique renaissance ou baroque.
0: Tant et si bien que c'est pas le même mouvement d'aller d'une consonance imparfaite à une consonance parfaite que d'aller d'une consonance parfaite à une consonance
6: Exactement.
0: Imparfaite, donc il se passe pas la même chose.
6: On pourrait dire que ce qu'on verra plus tard comme étant la dissonance et la consonance, il y a déjà quelque chose comme ça. C'est-à-dire que quand on est dans la consonance imparfaite, c'est toujours une consonance imparfaite, mais elle tend à aller chercher la. Comprend, qui intègre tout ça, va chanter cette note-là en attendant, comme à la fin d'une rime, où on attend absolument, ou comme en allemand, on attend le verbe à la fin pour avoir compris la phrase. Là, on est dans l'attente de la consonance parfaite. Et donc là, au niveau directionnel, énergie, c'est extrêmement important de donner une différence entre les deux. Et les dissonances, que nous on appellerait aujourd'hui les dissonances, c'est-à-dire secondes mineures, même unisson augmenté, tout ça, tout le reste des intervalles sont absolument utilisés, mais ils sont utilisés dans l'ornementation. Si les piliers sont clairs, vous pouvez tout utiliser, hein, même un do contre un do dièse, ça leur fait pas peur du tout.
4: 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Puis le convient trembler, muer, frémir en tressaillant, et soupirer cent fois en un tenant les doux soupirs qui livrent au cœur vent par les conduisent. 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
0: Pascal Bourguin, dans un poème du XIVe siècle, est-ce qu'on peut savoir à peu près combien il y a d'erreurs ?
7: A priori, non.
0: A priori, on ne peut pas savoir.
7: Non. Il y a celles qu'on voit.
0: Oui.
7: Et les variations qu'on ne peut pas détecter. Et donc, on peut arriver à un état du texte qui soit cohérent et logique. En subodorant qu'il y a une erreur, en l'identifiant et en essayant de la corriger. Mais si on n'est pas averti, on n'est pas sûr du tout, si le manuscrit n'est pas proche de l'auteur, si ce n'est pas un autographe, s'il n'est pas écrit sous son contrôle, on ne peut pas savoir s'il y a eu des fautes vraisemblables auparavant.
0: D'accord, donc le taux d'erreur restera à jamais inconnu.
7: Bien sûr, bien sûr, c'est ce qui permet de continuer à travailler les textes. C'est ce qui permet parfois à des gens de supposer des erreurs là où il n'y en a pas forcément. C'est ce qui fait que l'étude des textes est toujours une recherche qui peut montrer des coups, des directions différentes. Il y a des cas où le copiste a cru comprendre et des cas où le copiste a renoncé, visiblement. C'était pas. Et donc, ça, c'est comme dans tous les autres textes qu'on a l'habitude d'étudier
0: travailler. Des textes sans musique.
7: Oui, c'est des textes ça. Sans musique. Alors, la musique en plus cause un problème de plus parce que parfois. Quand nous avons du mal à comprendre, on va demander aux musiciens, mais que dit la musique à ce moment-là ? Généralement, ça ne nous aide pas beaucoup, hein, parce qu'il y a justement, surtout à cette époque, il y a cette différence entre ce jeu de brisure entre le texte et la musique, qui est aussi un jeu de brisure à l'intérieur de la musique.
0: Mais donc, vous, lectrice peut-être plus familière du XIIe siècle que du XIVe, quand vous mettez le nez dans des textes du XIVe, vous trouvez un peu heurté par le fait que, par exemple, la durée des vers décoïncide un peu avec la durée d'une idée ou d'un sens ?
7: Ce sont deux esthétiques.
0: Oui.
7: Et il y a toujours eu différentes esthétiques possibles. Même dans l'Antiquité tardive, vous avez l'asianisme face au classicisme. Généralement, quand on a trop donné dans un genre, on repasse à l'autre. Et c'est normal, ça se produit tout au cours de nos littératures. Quand on a été trop classique au XVIIIe siècle, eh bien arrive le romantisme. Et quand on en a assez du romantisme, on le bride un peu et on trouve autre chose. Quand on a oublié le symbolisme trop longtemps, mais tout au coup arrive Mallarmé. Regardez la différence entre Mallarmé et Verlaine. C'est la même chose. Donc, si je préfère le flot coulant de la poésie de Verlaine, ça ne veut pas dire que je ne suis pas capable de lire celle de Mallarmé, pour laquelle il faut pratiquement un commentaire, et qui est beaucoup plus difficile. C'est un autre jeu. Or, il se trouve, je pense, que nous avons, au XIVe siècle, un moment de cohabitation et de glissement d'une esthétique à l'autre. Et que, dans le domaine strictement poétique, bon, laissons de côté les vers métriques, parce qu'on les fait de plus en plus mal au XIVe siècle. Ça va repartir depuis l'Italie avec les Pétrarque et Boccace. Mais disons qu'en France, on peut pas dire qu'il y ait de très grandes œuvres en vers métriques.
0: Alors, pour vous, c'est quoi une grande œuvre? C'est quand ça coïncide, en fait.
7: C'est-à-dire une grande œuvre, c'est quand elle vous prend à la lecture.
0: Ah oui, c'est votre critère.
7: Il n'y a pas d'autre définition.
0: D'accord.
7: Si la première fois que vous lisez un texte, il vous fait un coup dans l'estomac, c'est une grande œuvre.
0: Alors, il y a le débat sur l'accentuation. Qu'est-ce qui se passe? Apparemment, vous n'êtes pas tous d'accord dans cette histoire.
7: Il se passe qu'on est à une époque charnière. En Italie, ça ne se passera pas, puisque l'accent continue à être prononcé. En France, on le perd. Je ne sais pas si on est vraiment pas du même avis sur la question. Je trouve, en étudiant ce corpus de textes du XIVe siècle, je vois la preuve que l'accent compte moins dans cette poésie née en France. C'est-à-dire qu'on va continuer, ça toujours, à faire rimer des mots qui ont la même accentuation, mais dans une suite de vers de même longueur, des octosyllabes ou des décasyllabes, on va indifféremment, au lieu d'avoir choisi un schéma de départ, on dira ce seront des poum poum poum ou ce seront des poum poum, eh bien on va passer de l'un à l'autre. Et ça me semble linguistiquement très parlant, pour le fait qu'en France, l'accent compte de moins en moins, et qu'effectivement, on va commencer à prononcer comme en français, avec l'accent sur la dernière syllabe sonore des mots. Bon. Mais aussi esthétiquement, l'accent ne suffit plus totalement. Les jeux de rimes, ils existent depuis longtemps. D'abord, la rime, pour la poésie rythmique, au début, la rime était un plus qui s'est installé, qui au XIIe siècle est à peu près égalité entre l'importance de l'accent et celle de la rime. Et puis après, on voit décliner l'accent. Ça met du temps, mais on va retomber sur une esthétique où la rime suffira sur une moins grande variété de finales, comme en français. Hein. Vous avez les rimes masculines, les rimes féminines, et on est en marche, on voit qu'on est en marche esthétiquement vers cette solution. Or, cela correspond aussi à une autre évolution esthétique, celle-là, et non pas linguistique, que j'ai vue dans ces motets du XIVe siècle, c'est la brisure. La brisure du vers, le vers régulier, poum, poum, poum, poum, poum, ne suffit plus. On va le casser, et ça m'apparaît tout à fait intéressant de voir que cela correspond musicalement, si j'arrive à bien comprendre, ça me semble intéressant de voir que c'est au même moment que l'on décale les pauses et les arrêts dans le texte et en musique, et qu'il y a une sorte d'enchaînement quand j'écoute chanter les motets. Pourquoi est-ce que je ne retrouve pas toujours le texte que je connais et que j'attends? Parce que il n'y a pas la pause qui me guide.
0: Qui serait là où elle était si c'était de la poésie rythmique, c'est ça?
7: Qui là, si c'était pas chanté.

0: Dans l'ensemble arborescence, il y a des voix de femmes, alors qu'au XIVe siècle, il ne devait pas y en avoir du tout qui chantaient dans les motets de Philippe de Vitry, non?
1: Alors oui, ça c'est une excellente question, c'est-à-dire au départ de ma recherche, j'avais vraiment envie de réfléchir sur la caractéristique de la voix, c'est-à-dire quel type de voix pour chanter ça. Et donc j'ai fait tout un travail sur les premiers motets en regardant d'où viennent les ténors. Les ténors sont liturgiques pour la majeure partie d'entre eux, des motets. Et donc en fait, en retrouvant l'origine de cette petite phrase prise dans la liturgie, je retrouve, ça vient d'un Alléluia, d'un graduel ou d'une pièce comme ça. Donc là, je retrouve la pièce complète et je me dis, bah tiens, ça doit être chanté dans une voix d'homme, donc dans une tessiture qu'on peut imaginer, d'une octave un peu plus, etc. Et je dis, ah bah tiens, c'est placé là. Et sur cette base ici, vous avez deux autres voix qui sont greffées. Donc là, ça me donne une idée de la tessiture générale. Et est-ce que c'est chantable par des voix d'hommes? Oui, c'est chantable par des voix d'hommes, mais est-ce qu'on va utiliser des contre-ténors ou des hautes contres? Et là, donc ça, c'était toute une question qui m'a occupé pendant longtemps, parce qu'au départ, je travaillais avec un contre-ténor, en disant, ben, on va utiliser cette voix-là. Mais ce qui était intéressant avec ce contre-ténor, c'est que pour que ça sonne bien dans sa voix, il nous poussait toujours vers l'aigu. C'est-à-dire, on devait, nous, les ténors, monter, et on commençait à devenir inconfortable. Et c'est là, à ce moment-là, je me suis dit, mais en fait, probablement, le contre-ténor tel qu'on l'imagine, Alfred Deller, tous ces chanteurs qu'on a au XXe siècle, peut-être c'était pas une voix qui était comme existante avant. Et il y a cette voix de haute conte qu'on trouve dans la musique française au XVIIe, etc., qui est probablement était cette voix-là. Alors la difficulté, c'est où rencontrer des voix. Dans quel type d'école de musique on forme des hautes contres? Et on n'en a pas beaucoup. Et quel type de pays peut fournir des voix comme ça? Par exemple, en Amérique latine, on a des voix d'hommes qui montent extrêmement facilement dans l'aigu. Et là, pour moi, ce seraient des voix fantastiques pour chanter les parties du dessus. Donc, fort de toutes ces questions de tessiture de voix, je me suis rendu compte qu'en fait, là, ce serait très compliqué de trouver des gens qui soient intéressés par le répertoire, qui ont ce type de voix, qui ont une éducation, une formation. Et en fait, c'est au cours d'une formation professionnelle ici à Royaumont que j'ai rencontré Marthe Davos et puis Maud Ehring, et passionnée par cette musique-là. Eugénie Demey, je la connaissais déjà depuis Genève parce qu'elle avait fait des études et là-bas, en musique ancienne. Voilà, l'idée tout d'un coup de me dire, bon bah, de toute manière on est au 21e siècle, il y a un certain moment, en tant qu'artiste, on doit reprendre le dessus, et je me disais, ce serait quand même quelque chose de fantastique de pouvoir avoir des voix de femmes dans un concert d'une heure, etc. Donc là, il y a une petite, on va dire, entorse à historiquement informer, parce que je ne sais pas et je ne pense pas

0: Et c'était extraordinaire de voir qu'il y avait un édifice déjà super construit, super au niveau des timbres, au niveau du travail, au niveau de la cohérence du projet. Et puis que quand c'est cohérent, c'est très facile d'entrer dedans et de trouver la bonne dimension. Le travail de David est de partir vraiment du squelette de la pièce, à la fois du squelette très mélodique en travaillant tout le rapport de la solmisation et des ficta, qui est toujours dans une pensée verticale et harmonique. C'est comme si on prend un édifice, on enlève tous les
1: meubles,
0: tous les oui, même
1: toutes les décos.
0: Un temple, on enlève tous les on ne laisse plus que les colonnes.
1: C'est ça.
0: On ne laisse plus que les colonnes structurelles. Et de chanter ces colonnes, au départ, on a une espèce de petite résistance, surtout quand on a fait beaucoup de musique et qu'on a envie d'aller vite et qu'on a envie de... On se dit, bon, ça va, tu nous donnes la partoche, on y va. Puis non, on revient à cette espèce de simplicité, de chanter ces accords l'un après l'autre, de les rendre, de les incarner. Ça devient organique, on les a. Et puis, on fait cette transition très jouissive, très chouette, très ludique, de comment moi je construis pour aller d'un accord à l'autre, comment j'ornerai, comment moi je conduirai ma phrase. Et c'est toujours une histoire de tension et de détente.
1: Alors, c'est-à-dire qu'on passe pas de la même façon d'une consonance parfaite à une consonance imparfaite,
0: tout
1: qu'on
0: à fait.
1: Passe d'une consonance imparfaite à une consonance parfaite, c'est
0: tout
1: ça
0: à fait.
1: C'est-à-dire
0: il y a vraiment des accords qui sont des repos, qui sont vraiment des accords avec une consonance parfaite.
1: D'accord.
0: Et puis, des accords dans lesquels on aura beaucoup, par exemple, de mi, en solmisation. Donc, je dirais en moderne, si on a des sensibles. La notion de sensible, pour un musicien, est intéressante.
1: Donc, dès qu'il y a un demi-ton qui traîne, ça crée une tension.
0: Dès qu'il y a un demi-ton, ou qu'on sent qu'on va aller vers une résolution harmonique.
1: Et là, ça change la façon d'aborder l'ornementation.
0: Ah, mais complètement.
1: C'est-à-dire,
0: l'ornement fait du sens dès lors qu'il vient accompagner ce geste. C'est pour moi vraiment un geste d'une énergie dans la phrase, d'un phrasé. Et ce phrasé, on va le dérouler tout à fait différemment, puisqu'on va construire. C'est comme un élastique qu'on va tendre, et puis d'un coup qui vient se détendre quand on arrive sur l'accord final d'une phrase. Et l'apogée, le moment de tension extrême de cet élastique ou de cette phrase musicale ici, est en général le moment où il y a par exemple une cadence à double sensible, donc avec différents mi qui vont se résoudre sur les fa de l'accord d'après, si je parle en langage médiéval.
1: Parce que là, nous, on parle d'ornementation, justement, c'est pas un langage très médiéval, parce que je crois que David parle plutôt de fleurs.
0: Alors, David, il reprend le mot fleur, qui est le mot qui apparaît dans les traités. Évidemment, ornementation, c'est un mot beaucoup plus moderne. Une fleur, alors on va l'appeler ainsi, n'est jamais, pour moi c'est pas juste un décor qu'on vient déposer de manière gratuite sur une note, c'est quelque chose qui vient au contraire, qu'on déduit ou que la note suggère ou qui vient amplifier ou qui vient accompagner. Et quand on est chanteur, ça vient accompagner à la fois le geste musical de la phrase et le texte. Je vais évidemment pas choisir les mêmes fleurs, on va pas conduire la même manière si on est en train de dire le mot amour ou si on dit le mot colère.
1: Mais quand c'est déplié sur une partition, l'ornement il ressemble à une suite de notes, fa sol fa mi fa, et puis quand c'est David qui le chante, ça donne presque plus l'impression d'un tremblement, voire d'un vibrato. Comment ça se fait?
0: Alors évidemment, on n'a pas de traité d'ornement de l'époque. David a expliqué, ils ont par contre un traité témoin qui est ce manuscrit qui a été fait à partir des motets de Vitry mais transposé dans des tablatures pour clavier. Et là, on voit que il propose beaucoup d'ornements, mais qui sont écrits pour un clavier. Donc, par exemple, j'aurais do, ré, do, si, do. Enfin, je sais, c'est très basique. Alors que peut-être qu'un instrumentiste comme un chanteur ou un instrument à vent, qui n'a pas des notes aussi découpées, aussi fixées que un clavier, pourra les orner différemment et une inflexion de voix. Et donc, c'est pas aussi détaché que ce que...
1: Et puis l'intervalle est plus serré.
0: Et l'intervalle, du coup, est serré et on peut faire vivre la note différemment. Un organiste pourra jouer avec ça aussi, selon l'orgue qu'il a, ou quand on est sur des organes et tout, on a vraiment des flux, des pressions sur le soufflet qui nous permettent de faire ça. Et là, c'est nous qui devons aller chercher on doit aller se nourrir, s'abreuver sur... Évidemment, notre culture occidentale et tout le bagage qu'elle a drainé, mais avec le biais de se dire il faut que je puisse enjamber ce bagage, par exemple baroque, très codifié, pour revenir en amont. Imaginez qu'est-ce que ça a pu être avant toutes ces codifications qui sont maintenant très établies.

0: Il y a de nombreux traités et on les étudie grandement dans les conservatoires. Mais à l'époque de Vitry, on est encore dans un monde qui est quand même majoritairement dans la tradition orale, la musique, tout, enfin le papier reste encore très cher, évidemment on multiplie les lieux de notation et les manuscrits, mais quand même ça reste l'apanage d'un... Enfin, c'est un élément rare et précieux, le livre. Et mais il y a beaucoup plus de gens qui chantent. Mmh. Et la transmission se fait d'abord par oral. Donc, pour nous, musiciens, chanteurs, c'est toujours très intéressant, quand on fait de la musique médiévale, d'aller s'abreuver au maximum de toutes les musiques qui restent aujourd'hui dans le monde, avec des traditions orales fortes et voire très anciennes. Et de là, on trouve des mines d'ornementation, de technique, de chant qui nous permettent de comprendre ou de chercher et puis de tester ici. On sent très vite quand ça prend ou quand ça prend pas.
1: Il y a la question de, pour les chanteuses donc, et les chanteurs d'aujourd'hui, la posture que ça représente. J'entendais Lionel dire « c'est formidable d'être ténor » parce que certains disent « on s'ennuie, on tient toujours la même note », sauf que c'est une posture génialement contemplative puisqu'on voit un peu comme le ciel étoilé au-dessus de la voix que l'on tient, ça se déployer.
2: Alors là, je partage entièrement l'avis de Lionel parce que... c'était mon rôle, en fait, quand je chantais dans l'ensemble au départ, je tenais la partie du ténor, justement, et c'était totalement un plaisir incroyable de se sentir le soutien et d'entendre tout ça au-dessus. Donc, oui, c'est vraiment un bonheur.

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2: Bonjour à toutes et à tous. Comment en Bretagne des citoyens luttent depuis 40 ans contre le phénomène des algues vertes ? Algues vertes qui polluent les plages, mais qui ont aussi causé plusieurs accidents mortels. Quelle a été la nature de cette lutte qui est loin d'être terminée dans notre région ? Nous en parlerons dans quelques minutes avec Tudy Carnalégan, le directeur de Bretagne Culture Diversité, enseignant-chercheur en sciences politiques et auteur de livres sur l'écologie en Bretagne. Mais tout d'abord, revenons donc sur ce combat d'une génération déjà, avec des associations environnementales, des élus et des associations citoyennes. C'est un reportage signé Morgane Large de Radio Crèze-Braise, votre radio associative dans le centre-Bretagne et dans le Trégor.
3: Les 20 premières années, les années 80-90, c'est plutôt des phases institutionnelles, scientifiques et de reconnaissance du problème. Et la suite...
4: Arnaud Clugerie, Association Eau et Rivières de Bretagne.
3: À partir de la fin des années 90, je crois que face au déni du lobby agricole et le déni de leur responsabilité sur la question des nitrates, je pense qu'il n'y a plus que l'idée de rendre visible ça sur l'espace public. Et donc, il y a, à mon avis, à ce moment-là, l'idée qu'il faut descendre dans la rue tout en travaillant à l'information. Et là, c'est le travail avec les médias. Pour moi, les premiers rassemblements, si on parle des luttes visibles sur l'espace public, moi, le premier rassemblement auquel j'ai participé, c'est à Binic en 97, je crois, ou 98, il faudra que je vérifie. Mais c'est un rassemblement vraiment sur un site touché par les marées vertes, au nom de l'idée que l'eau potable et l'eau des milieux naturels, c'est une seule et même eau, et que la reconquête de la qualité de cette eau, elle est nécessaire, et l'opinion publique est prise à témoin ce jour-là sur l'espace public. Il y a 4000 à 5000 personnes qui sont rassemblés au nom d'un collectif Eau Pure dans lequel on va trouver Eau et Rivières de Bretagne. Pour moi, c'est le premier vraiment acte fondateur d'une mobilisation sur l'espace public dans la lutte contre les marées vertes. Après les premières mobilisations de la fin des années 90, il y a eu une série de mobilisations pour essayer d'infléchir la trajectoire de l'agriculture industrielle en Bretagne. Donc on a parlé de Binic, on pourrait parler du rassemblement de près de 8000 personnes ou un peu plus peut-être à Pontivy pour une agriculture durable. Et puis en 2003, en fait, lors de l'un des grands rassemblements proposés, organisés par Eau et Rivières et les associations partenaires à Lambeau, eh bien, il y a la première contre-manifestation du lobby. Et en fait, cette manifestation de Lamballe est la première qui va se passer sous protection policière, avec des tentatives d'obstruction à l'accès au lieu de la manifestation. Ceux qui y étaient s'en souviennent encore. C'est, je pense, pour beaucoup d'écologistes, la première fois qu'ils allaient manifester sous protection policière. Et à partir de ce moment-là, en fait, on voit que le lobby agricole, il a compris qu'il ne doit pas céder l'espace public à l'opinion publique, et donc presque systématiquement on va voir apparaître des contre-manifestations. Et il y a d'autres rendez-vous, donc de la fin des années 2000, on pense à Fouesnant, mais aussi à Plonévé-Porzay, où des contre-manifestations vont systématiquement être organisées par le lobby. Et là, à partir de ce moment-là, en fait, d'abord il y a des gens, des sympathisants de la cause de la lutte contre les marées vertes qui vont prendre peur et ne vont plus oser se rendre sur les lieux de manifestation. Ça, c'est un premier élément d'une menace pour leur intégrité physique, même s'il n'y a jamais eu, il faut le dire, il n'y a jamais eu de dérapage. Mais quand même, il y a de l'intimidation derrière ces contre-manifestations. Et puis, il y a un deuxième élément d'analyse qui est fait par Eau et Rivières de Bretagne, c'est qu'à partir du moment où le lobby se saisit de nos manifestations, eh bien, finalement, la communication qui va accompagner nos manifestations manifestation, elle va être partagée. C'est-à-dire que nous, on met de l'énergie à créer un événement pour donner une impulsion, et finalement, c'est le lobby qui va en profiter pour passer ces éléments de langage. Et là, à partir de ce moment-là, en tout cas, à Haut-Rivière de Bretagne, on va fortement s'interroger sur l'outil mobilisation dans l'espace public et considérer que pendant tout un temps, il faut, enfin en tout cas, on va plus y mettre beaucoup d'énergie. On va repartir plutôt sur une phase institutionnelle et une phase plus juridique et contentieuse, puisque à partir des années 2010, on va réintroduire pas mal d'outils de concertation d'une part, mais aussi de lutte, cette fois-ci plus judiciaire contre les pouvoirs publics.

0: Au tout début du mandat, je dirais, on venait de prendre nos fonctions et donc...
1: Yvette Doré, ancien maire d'Ilion, enregistrée à Saint-Guimond sur la grève à Ilion.
0: Et elles sont arrivées cette année-là, mais en masse, on les ramassait et un jour, c'était tout propre la veille et un matin, le collègue m'appelle et il me dit viens sur la grève, c'était à l'Hermo. Il me dit viens voir, c'est abominable. Il me dit prends tes bottes hein, parce que moi j'en ai, ça dépasse mes bottes. Je dis c'est pas possible, hier c'était tout propre. Voilà. Donc quand on a vu ça, j'ai dit écoute, on n'y fera rien nous, hein. On n'aura pas de moyens d'action, il faut qu'on bouge et puis il faut qu'on alerte la presse. Et puis, donc du coup, on a fait venir la presse pour voir l'état du problème et donc ça a déclenché bien sûr tout un processus et puis du coup je me suis investie en me disant il faut qu'on bouge, il faut qu'on fasse quelque chose quoi. Voilà.
1: On entend les courlis derrière votre voix.
0: Oui, c'est une réserve naturelle hein. On a plein d'oiseaux ici, c'est vrai que c'est magnifique quand ils viennent. Ça a commencé là et cette année-là on a dû avoir je crois 15 000 tonnes. Et l'année suivante, on en a eu 20 000. On avait des hauteurs d'un mètre. Et puis ça sentait. D'algues, oui. Oui, on ne s'en rend pas compte là maintenant. Hein. Nous, on ramassait partout et tous les jours. Donc, c'était un gros chantier. Il fallait trouver les sites. Et c'est là que je me suis battue avec l'agglomération en leur expliquant que c'était pas dû à la commune d'Ilion et qu'il fallait participer.
1: Les sites pour stocker les algues vertes ?
0: Oui, pour stocker tout ce qu'on ramassait. C'était terrible. Donc on avait trouvé un site, mais qui était tout près des habitations. C'était plus possible. Les gens pleuraient toute la journée, les larmes aux yeux, la gorge, le nez. Donc, il a vite fallu arrêter. Et l'aglo est venu à notre secours, donc avec l'antique qui les a prises. Mais ça a été tout un travail quand même. Hein. Bon, je pense qu'il faut reconnaître qu'il y a eu quand même une grande évolution, parce qu'on a moins de nitrate dans l'eau. Hein. C'est vrai, on a avancé. Ici, nos cultivateurs étant concernés, montrés du doigt, on fait beaucoup d'efforts et je pense qu'ici, ils ont peut-être fait plus d'efforts que tout le bassin versant, parce qu'ils sont concernés. Mais au-delà d'ici, moi j'ai discuté avec des cultivateurs, « Oh, les algues vertes, c'est pas chez nous, c'est pas de notre faute. » Vous voyez, l'eau, elle va, elle reste chez eux, elle vient pas ici, quoi. Donc, je pense pas que le monde agricole, partout, se sente concerné. Mais ici, je ne peux pas leur taper sur le dos parce que je crois qu'on a participé, on a travaillé avec eux, avec des réunions de cultivateurs. Et puis nous, on refusait les extensions de porcherie. On se faisait montrer du doigt.
1: Est-ce que cette lutte que vous avez affichée assez courageusement, Yvette Doré, elle vous a attiré les suffrages ou est-ce que ça a été le contraire?
0: Ça me les a enlevés, oui, c'est sûr. En 2014, oui, je pense que je suis pas repassée parce que j'avais trop parlé, trop mis en avant le problème. Donc, je pense en avoir fait un peu trop. J'ai même eu mon portail enfoncé. Oui.
1: Le portail de votre maison?
0: Oui. Oui, bon, c'est pas quelconque, je pense, mais bon, on n'a jamais poursuivi, mais... Non, j'ai eu des lettres anonymes...
1: Qui disaient quoi?
0: Qui m'insultaient de prendre des positions comme ça, oui. Donc tout ça, on est passé outre, hein, mais on n'est pas repassé, c'est sûr. Ça, plus d'autres éléments, hein, à l'époque, mais...

0: L'avantage qu'on avait, c'est que sous les yeux, à la Grandville, on avait du matériel, des petites remorques à cochons.
1: André Olivreau, de l'association Halte au Marais Vert.
0: Et puis on avait des gens qui savaient faire de l'instrument, de la musique. Bon, par exemple, Erwan Chautard de Trébrivant, qui faisait de la percussion. Bon, il y avait Jean Kergris. Jean Kergris était représentant du commissaire aux étapes du gouvernement.
1: Voilà. Et vous ?
0: Je me demande si je n'étais pas un curé. Pourquoi un curé ? Parce qu'il faut des personnages de la Révolution française, le bourgeois, le curé, le prolo.
1: Et le commissaire d'étable ?
0: Et le commissaire d'étable, oui. Ouais.
2: Bouton ! Bouton, bouton, bouton ! Bouton dehors, bouton de Bretagne ! 15 millions de cochons selon la police, 12 millions selon les organisateurs. Ce qui fait beaucoup de sans-papiers. Bouton, ce préfet, demandons-lui avec sa petite pelle en plastique et son seau d'aller ramasser des algues vertes sur les plages. Bouton, tous ensemble, et que ce pays, enfin libéré de la merde, retrouve ses paysages et ses paysans!
3: Voilà pour ce retour sur cette lutte contre les algues vertes qui dure déjà depuis 40 ans en Bretagne. Pour aller plus loin, nous allons désormais essayer de mieux comprendre les contours de cette lutte. Morgan Large de Radio Crèze-Braise s'est entretenu avec Tudy Kernalegan, qui est directeur de Bretagne Culture Diversité, une association qui facilite l'accès de toutes et de tous aux ressources et aux connaissances sur la Bretagne. Tudy Kernalegan est également enseignant-chercheur en sciences politiques et auteur de livres sur l'écologie en Bretagne.
1: Tudy Kernalegan, cette lutte contre les algues vertes, elle est quand même assez singulière en Bretagne si on la compare aux autres luttes écologiques ou environnementales.
4: Oui, en effet, enfin, je pense qu'il y a au moins deux raisons qui font que c'est une lutte assez spécifique. D'une part, par sa géographie, puisque quand on prend plusieurs luttes comme celle contre le projet de centrale nucléaire à Plogoff ou d'autres, ce sont souvent des luttes très localisées contre des projets concret et défini, alors que les algues vertes finalement touchent des dizaines de communes, des dizaines de plages tout au long du littoral de la Bretagne. Donc il y a une géographie qui est quand même très large. Et temporellement, c'est une lutte quand même assez spécifique parce que les problèmes liés aux algues vertes, ça fait presque 50 ans qu'ils ont commencé à émerger. Et puis les alertes et les luttes, ça fait une bonne trentaine d'années qu'elles existent. Donc c'est une lutte sur la durée dont on ne voit pas forcément encore aujourd'hui la fin.
1: D'accord. Donc c'est pour vous en tant que chercheur, c'est une lutte qui n'a pas trouvé de solution aujourd'hui, quoi. Contrairement à d'autres luttes qui ont été des luttes écologistes qui ont été victorieuses, comme Plogoff par exemple.
4: Les solutions, je pense qu'on sait ce qu'il faut faire pour résoudre le problème, puisqu'on sait d'où vient le problème. Donc si, en changeant le modèle agricole breton, on pourrait tout à fait améliorer relativement rapidement la situation. Donc les solutions sont là, mais ça implique une volonté politique et sociale forte pour mettre en œuvre les solutions que les scientifiques ont transmises.
1: Alors, la mobilisation des citoyens et la mobilisation des associations environnementales sur cette lutte spécifique des algues vertes, eh bien, ce ne sont pas les mêmes outils qui ont été utilisés pour lutter contre les algues vertes. Est-ce que c'est aussi spécifique ou c'est assez commun dans les luttes écologistes et environnementales en Bretagne ?
4: Vous pensez à quoi en particulier ?
1: Par exemple, je pense au théâtre, à ce qu'a pu faire Jean Kergris, qui était de toutes les luttes en Bretagne, mais c'est vrai que les associations environnementales, par exemple, Eau et Rivière, a fait mettre les gens la tête dans le sable sur une plage à Lorient en 2021. Enfin, ils ont essayé d'avoir des actions assez symboliques, mais c'est dur de mobiliser sur un endroit, alors que justement géographiquement c'est très étendu et que en plus le problème est global à la Bretagne finalement.
4: Là, je pense que le répertoire des luttes, les outils qui sont utilisés, effectivement, comme le théâtre ou autre, existe aussi depuis au moins les années 70 dans d'autres luttes similaires. Hein. D'ailleurs, Gergrist avait commencé à être connu dans le cadre de la lutte antinucléaire de Plogoff avec son sketch du clown atomique. Haute Rivière, c'est aussi une association qui existe depuis presque 60 ans et ont mené tout un ensemble de luttes qui sont à la fois des luttes de terrain au service de la qualité de l'eau, mais aussi des luttes juridiques qui réinvestissent avec d'autres acteurs pour résoudre le problème des marées vertes. Donc, ce répertoire d'action, pour utiliser un terme un peu scientifique, ces modalités de lutte existent dans nos luttes, qu'elles soient écologistes ou sociales ou féministes ou autres. C'est pas spécifique.
1: Alors, la spécificité des algues vertes, c'est qu'il y a eu des morts. L'impact médiatique de cette lutte, dès lors qu'il y a des gens qui meurent d'empoisonnement, d'intoxication à cause d'une pollution, il est vraiment pas le même, non ?
4: Oui, là, c'est quand même une spécificité du problème, en tout cas, des algues vertes. C'est évidemment qu'il y a eu des morts direct et imputable directement à cette question-là. Après, il y a eu d'autres problèmes environnementaux en Bretagne qui ont causé aussi des décès, mais de manière parfois plus indirecte. Je pense à des nombreux cancers qui sont liés aux pesticides ou prendre des années, voire des décennies à provoquer la maladie. Donc, les problèmes environnementaux sont aussi des problèmes de santé. Mais là, sur la question des algues vertes, bon, c'est plus direct, c'est plus rapide.
1: Oui, l'intoxication, elle est immédiate et les gens meurent là où ils sont intoxiqués. Donc, c'est vrai que c'est assez irréfutable.
4: C'est une spécificité. Mais pour le coup, c'est étonnant que ça ne provoque pas plus de débats dans les médias ou autres, parce qu'effectivement, il y a des morts et il y en a eu plusieurs.
1: Les conflits, les contre-manifestations, tout ce genre de choses qu'il y a eu autour de la lutte contre les algues vertes, je pense au match de foot sur une plage en 2011 à la suite de l'histoire des sangliers morts. Enfin, ça aussi, c'est quand même un peu particulier, non ? Tu dis Carnalegen ?
4: Oui, mais ce genre de mobilisation existe aussi dans d'autres luttes, hein, que ce soit contre des projets, je sais pas, autoroutiers ou de barrages ou de bassines le nombre de gros projets inutiles provoquent aussi ce genre de mobilisation, y compris conflictuelle, y compris en termes de voisinage, etc. Mais là, ça s'inscrit dans une durée beaucoup plus longue et avec des intérêts économiques et sociaux qui sont pas forcément spécifiques à la Bretagne, mais qui sont particulièrement aigus en Bretagne, parce que ça implique aussi un milieu qui est fragilisé dans le domaine de la culture.
1: Une dernière question, c'est que vous l'avez dit, c'est une lutte qui est très très longue. On voit que les acteurs de ces luttes, je pense à André-Olive Yevrault, je pense à Yves-Marie Lelay, ce sont bien des personnes un peu emblématiques de cette lutte qui habitent sur des points les plus sensibles. La lieu de grève pour Yves-Marie Lelay, Ilion et la baie de Saint-Brieuc pour André Olivreau, ce sont des gens qui vieillissent. Est-ce qu'il y a un renouveau un peu des acteurs autour de ces luttes contre les marées vertes ?
4: Je pense quand même, parce que c'est une lutte qui, par sa durée, mais aussi par certains éléments de sa portée médiatique, je pense notamment aux émissions et à la bande dessinée portée par Inès Néraud, c'est une lutte qui touche quand même des nouvelles générations, et qui, notamment dans le Trégor, implique des jeunes militants écologistes aussi. Donc je pense qu'il y a quand même une transmission de témoins qui s'opère. Après, en termes générationnels, les nouvelles générations sont peut-être moins impliquées à 200% que ne l'étaient des militants d'une autre génération. Ça, c'est vrai qu'il y a, en termes de pratique et en termes d'implication en temps les nouvelles générations, c'est différent de ce qui pouvait se passer dans les années 70-80. Mais là, sur le terrain, je ne sais pas ce que ça implique.
1: Et est-ce que les façons de lutter vont changer, vous pensez? Comment vous voyez évoluer, vous verriez évoluer les modes de lutte écologiste et environnementale?
4: J'ai l'impression que ce genre de problème lié notamment à la qualité de l'eau ou aux pratiques agricoles, toutes les modalités ont été investies par des acteurs. Par exemple, je pense à Eau et Rivière, qui sont à la fois des acteurs de terrain, mais des acteurs qui osent s'investir dans le domaine juridique. Toute cette palette existe déjà, peut-être en fonction des nouveaux acteurs émergents. Certains vont mettre plus l'accent sur le militantisme festif et joyeux, d'autres sur du militantisme plus dans les tribunaux.

0: Merci beaucoup, tu dis Kernelegen.
1: Merci.
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3: Bonjour à toutes et à tous, quel plaisir de vous retrouver. Et oui, nous allons connaître une période de forte chaleur aux tendances quasi caniculaires. Quand on regarde les seuils de jour comme de nuit, eh bien on va s'en rapprocher, ça paraît fou parce que nous sommes au mois de mai, mais cet épisode de chaleur sera le plus intense et le plus précoce jamais observé sur notre territoire. En matinée, on retrouve beaucoup de soleil, un soleil qui va chauffer les basses couches de l'atmosphère, sauf près des Côtes d'Iroise où vous allez avoir quelques brumes, quelques brouillards bien encombrant d'ailleurs, puisqu'il devrait persister tout au long de la journée près des plages. Dans l'intérieur du Finistère, ce sont plutôt des particules de sable en suspension dans l'atmosphère qui vont se mêler à un voile de nuages ailleurs. Le soleil va briller et chauffer l'atmosphère. Alors en matinée, il faut en profiter pour aérer vos logements, faire entrer de l'air plus frais entre 10 et 16 degrés pour les minimales, 14 à 16 près de la Manche, là où il fera le plus doux. Ailleurs, on sera en dessous les 14 degrés, puis dans l'après-midi, bien là, ça chauffe. Alors 15 à 19 degrés là où vous serez près des plages où il y aura de la brume, mais ailleurs donc plus de 20 degrés pour tout le monde, hein. 22 à Paimpol, 27 degrés au Cap Fréhel, vous aurez 28 à Vannes, 29 degrés du côté de Loudéac, 30 à Plohermel, 31 degrés à Nord-sur-Erdre et jusqu'à 32 degrés, vous avez bien entendu, à Nantes. Et ça n'est pas terminé puisque durant votre journée de samedi, on va se réveiller avec la présence d'un voile de nuages, mais le soleil va percer et chauffer une nouvelle fois les basses couches de l'atmosphère. Pour échapper à ces chaleurs, c'est-à-dire aux 29 à 33 degrés attendus, il faudra aller près de la Manche, 18 à 25 degrés dans ce coin-là. Pour dimanche, on retrouve à nouveau beaucoup de soleil et la chaleur progresse vers le nord. Des températures entre 23 et 28 degrés près de la Manche, à 27 à 32 degrés. Et à Brest, on ne sera pas à l'écart de la chaleur. On attend 32 degrés du côté de Brest. Pour la suite, eh bien, lundi, mardi, mercredi, la chaleur se maintient. Elle atteindra un pic entre lundi et mardi. Des pointes à 32, 33, voire même 34 degrés attendus. Il faudra probablement atteindre jeudi pour voir une baisse du mercure. Je ne vous ai donc pas menti. Nous n'allons pas passer à côté de cet épisode de chaleur qui aura même tendance à prendre des allures caniculaire. Très bonne journée à tous et à demain.
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4: Pourquoi les moustiques piquent-ils ? Le moustique ne pique pas pour attaquer, ni pour se défendre, mais pour manger. Il se nourrit de sang et son dard sert de pompe. En fait, seules les femelles nous piquent, ayant besoin d'énergie pour leur ponte. Les mâles se contentent du nectar des fleurs. La piqûre ne cause aucune douleur au moment où le moustique nous pique, celui-ci injectant d'abord une salive anesthésiante et anticoagulante. Une fois l'effet anesthésiant passé, notre organisme perçoit les protéines coagulantes comme un corps étranger et réagit. Résultat, ça nous gratte.

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Merci de Louise Bellec avec les chroniques Art en Tau et Anthropocène Arsène Mont. Aberman et Madija Gozicheri.

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2: Bonjour à toutes et à tous. Comment en Bretagne des citoyens luttent depuis 40 ans contre le phénomène des algues vertes? Algues vertes qui polluent les plages, mais qui ont aussi causé plusieurs accidents mortels. Quelle a été la nature de cette lutte qui est loin d'être terminée dans notre région? Nous en parlerons dans quelques minutes avec Tudy Carnalégan, le directeur de Bretagne Culture Diversité, enseignant-chercheur en sciences politiques et auteur de livres sur l'écologie en Bretagne. Mais tout d'abord, revenons donc sur ce combat d'une génération déjà, avec des associations environnementales, des élus et des associations citoyennes. C'est un reportage signé Morgane Large de Radio Crèze Braise, votre radio associative dans le centre-Bretagne et dans le Trégor.
3: Les 20 premières années, les années 80-90, c'est plutôt des phases institutionnelles, scientifiques et de reconnaissance du problème. Et la suite...
4: Arnaud Clugery, association Eau et Rivières de Bretagne.
3: À partir de la fin des années 90, je crois que face au déni du lobby agricole et le déni de leur responsabilité sur la question des nitrates, je pense qu'il n'y a plus que l'idée de rendre visible ça sur l'espace public. Et donc il y a, à mon avis, à ce moment-là, l'idée qu'il faut descendre dans la rue tout en travaillant à l'information. Et là, c'est le travail avec les médias. Pour moi, les premiers rassemblements, si on parle des luttes visibles sur l'espace public, moi, le premier rassemblement auquel j'ai participé, c'est à Binic en 97, je crois, ou 98, il faudra que je vérifie. Mais c'est un rassemblement vraiment sur un site touché par les marées vertes, au nom de l'idée que l'eau potable et l'eau des milieux naturels, c'est une seule et même eau, et que la reconquête de la qualité de cette eau, elle est nécessaire, et l'opinion publique est prise à témoin ce jour-là sur l'espace public. Il y a 4000 à 5000 personnes qui sont rassemblés au nom d'un collectif Eau Pure dans lequel on va trouver Eau et Rivières de Bretagne. Pour moi, c'est le premier vraiment acte fondateur d'une mobilisation sur l'espace public dans la lutte contre les marées vertes. Après les premières mobilisations de la fin des années 90, il y a eu une série de mobilisations pour essayer d'infléchir la trajectoire de l'agriculture industrielle en Bretagne. Donc on a parlé de Binic, on pourrait parler du rassemblement de près de 8000 personnes ou un peu plus peut-être à Pontivy pour une agriculture durable. Et puis en 2003, en fait, lors de l'un des grands rassemblements proposés, organisés par Eau et Rivières et les associations partenaires à Lamballe, eh bien, il y a la première contre-manifestation du lobby. Et en fait, cette manifestation de Lamballe est la première qui va se passer sous protection policière, avec des tentatives d'obstruction à l'accès au lieu de la manifestation. Ceux qui y étaient s'en souviennent encore. C'est, je pense, pour beaucoup d'écologistes, la première fois qu'ils allaient manifester sous protection policière. Et à partir de ce moment-là, en fait, on voit que le lobby agricole, il a compris qu'il ne doit pas céder l'espace public à l'opinion publique. Et donc, presque systématiquement, on va voir apparaître des contre-manifestations. Et il y a d'autres rendez-vous, donc de la fin des années 2000. On pense à Fouesnant, mais aussi à Plonévé-Porzay, où des contre-manifestations vont systématiquement être organisées par le lobby. Et là, à partir de ce moment-là, en fait, d'abord, il y a des gens, des sympathisants de la cause de la lutte contre les marées vertes qui vont prendre peur et ne vont plus oser se rendre sur les lieux de manifestation. Ça, c'est un premier élément d'une menace pour leur intégrité physique, même s'il n'y a jamais eu, il faut le dire, il n'y a jamais eu de dérapage. Mais quand même, il y a de l'intimidation derrière ces contre-manifestations. Et puis, il y a un deuxième élément d'analyse qui est fait par Eau et Rivières de Bretagne, c'est qu'à partir du moment où le lobby se saisit de nos manifestations, eh bien, finalement, la communication qui va accompagner nos manifestations manifestation, elle va être partagée. C'est-à-dire que nous, on met de l'énergie à créer un événement pour donner une impulsion, et finalement, c'est le lobby qui va en profiter pour passer ces éléments de langage. Et là, à partir de ce moment-là, en tout cas, à Haut-Rivière-de-Bretagne, on va fortement s'interroger sur l'outil mobilisation dans l'espace public, et considérer que pendant tout un temps, il faut, enfin en tout cas, on va plus y mettre beaucoup d'énergie. On va repartir plutôt sur une phase institutionnelle et une phase plus juridique et contentieuse, puisque à partir des années 2010, on va réintroduire pas mal d'outils de concertation d'une part, mais aussi de lutte cette fois-ci plus judiciaire contre les pouvoirs publics.

0: Au tout début du mandat, je dirais, on venait de prendre nos fonctions et donc...
1: Yvette Doré, ancien maire d'Ilion, enregistrée à Saint-Guimond sur la grève à Ilion.
0: Et elles sont arrivées cette année-là, mais en masse, on les ramassait et un jour, c'était tout propre la veille et un matin, le collègue m'appelle, il me dit viens sur la grève, c'était à Lermo, il me dit viens voir, c'est abominable. Il me dit prends tes bottes, hein, parce que moi j'en ai, ça dépasse mes bottes. Je dis c'est pas possible, hier c'était tout propre. Voilà. Donc quand on a vu ça, j'ai dit écoute, on n'y fera rien, nous. Hein. On n'aura pas de moyens d'action. Il faut qu'on bouge et puis il faut qu'on alerte la presse. Et puis, donc du coup, ben, on a fait venir la presse pour voir l'état du problème. Et donc ça a déclenché, bien sûr, tout un processus. Et puis du coup, ben, je me suis investie en me disant ben, il faut qu'on bouge, il faut qu'on fasse quelque chose. Quoi. Voilà.
1: On entend les courlis derrière votre voix.
0: Oui, ben c'est une réserve naturelle. Hein. On a plein d'oiseaux ici. C'est vrai que c'est magnifique quand ils viennent. Ça a commencé là et cette année-là, on a dû avoir, je crois, 15 000 tonnes. Et l'année suivante, on en a eu 20 000. On avait des hauteurs d'un mètre. Et puis ça sentait, ça
1: d'algues.
0: Sentait. D'algues, oui. Oui, on s'en rend pas compte là maintenant. Hein. Nous, on ramassait partout et tous les jours. Donc c'était un gros chantier, il fallait trouver les sites. Et c'est là que je me suis battue avec l'agglomération en leur expliquant que c'était pas dû à la commune d'Ilion et qu'il fallait participer.
1: Les sites pour stocker les algues vertes ?
0: Oui, ben oui, pour stocker tout ce qu'on ramassait. C'était terrible. Donc on avait trouvé un site, mais qui était tout près des habitations. C'était plus possible. Les gens avaient pleuraient toute la journée, les larmes aux yeux, la gorge, le nez. Donc, il a vite fallu arrêter. Et l'aglo est venu à notre secours, donc avec l'antique qui les a prises. Mais ça a été tout un travail quand même. Hein. Bon, je pense qu'il faut reconnaître qu'il y a eu quand même une grande évolution, parce qu'on a moins de nitrates dans l'eau. Hein. C'est vrai, on a avancé. Ici, nos cultivateurs étant concernés, montrés du doigt, ont fait beaucoup d'efforts et je pense qu'ici, ils ont peut-être fait plus d'efforts que tout le bassin versant, parce qu'ils sont concernés. Mais au-delà d'ici, moi j'ai discuté avec des cultivateurs, « Oh, les algues vertes, c'est pas chez nous, c'est pas de notre faute, c'est... » Vous voyez, l'eau, elle va, elle reste chez eux, elle vient pas ici, quoi. Donc, je pense pas que le monde agricole, partout, se sente concerné. Mais ici, je ne peux pas leur taper sur le dos parce que je crois qu'on a participé, on a travaillé avec eux, avec des réunions de cultivateurs. Et puis nous, on refusait les extensions de porcherie. On se faisait montrer du doigt.
1: Est-ce que cette lutte que vous avez affichée assez courageusement, Yvette Doré, elle vous a attiré les suffrages ou est-ce que ça a été le contraire?
0: Ça me les a enlevés, oui, c'est sûr. En 2014, oui, je pense que je suis pas repassée parce que j'avais trop parlé, trop mis en avant le problème. Donc non, oui, je pense en avoir fait un peu trop. Hein. J'ai même eu mon portail enfoncé. Hein.
1: Oui. Le portail de votre maison?
0: Oui. Oui, bon, c'est pas quelconque, je pense, mais bon, on n'a jamais poursuivi, mais... Non, j'ai eu des lettres anonymes...
1: Qui disaient quoi?
0: Ah ben, qui m'insultaient de prendre des positions comme ça, oui. Donc tout ça, on est passé outre, hein, mais on n'est pas repassé, c'est sûr. Ça, plus d'autres éléments, hein, à l'époque, mais...

0: L'avantage qu'on avait, c'est que sous les yeux, à la Grand-Ville, on avait du matériel, des petites remorques à cochons.
1: André Olivreau, de l'association Halte au Marais Vert.
0: Et puis on avait des gens qui savaient faire de l'instrument, de la musique. Bon, par exemple, Erwan Chautard de Trébrivant, qui faisait de la percussion. Bon, il y avait Jean Kergris. Jean Kergris était représentant du commissaire aux étapes du gouvernement.
1: Voilà. Et vous ?
0: Je me demande si j'étais pas un curé. Pourquoi un curé ? Parce qu'il faut des personnages de la Révolution française, le bourgeois, le curé, le prolo.
1: Et le commissaire d'étable ?
0: Et le commissaire d'étable, oui. Ouais.
2: Bouton ! Bouton, bouton, bouton ! Bouton dehors, bouton de Bretagne ! 15 millions de cochons selon la police, 12 millions selon les organisateurs. Ce qui fait beaucoup de sans-papiers. Bouton, ce préfet, demandons-lui avec sa petite pelle en plastique et son seau d'aller ramasser les algues vertes sur les plages. Bouton, tous ensemble, et que ce pays, enfin libéré de la merde, retrouve ses paysages et ses paysans!
3: Voilà pour ce retour sur cette lutte contre les algues vertes qui dure déjà depuis 40 ans en Bretagne. Pour aller plus loin, nous allons désormais essayer de mieux comprendre les contours de cette lutte. Morgan Large de Radio Cresbraise s'est entretenu avec Tudy Carnalegan, qui est directeur de Bretagne Culture Diversité, une association qui facilite l'accès de toutes et de tous aux ressources et aux connaissances sur la Bretagne. Tudy Carnalegan est également enseignant-chercheur en sciences politiques et auteur de livres sur l'écologie en Bretagne.
1: Tudy Carnalegan, cette lutte contre les algues vertes, elle est quand même assez singulière en Bretagne si on la compare aux autres luttes écologiques ou environnementales.
4: Oui, en effet. Enfin, je pense qu'il y a au moins deux raisons qui font que c'est une lutte assez spécifique. D'une part, par sa géographie, puisque quand on prend plusieurs luttes comme celle contre le projet de centrale nucléaire à Plogoff ou d'autres, ce sont souvent des luttes très localisées contre des projets concret et défini, alors que les algues vertes, finalement, touchent des dizaines de communes, des dizaines de plages tout au long du littoral de la Bretagne. Donc, il y a une géographie qui est quand même très large. Et temporellement, c'est une lutte quand même assez spécifique, parce que les problèmes liés aux algues vertes, ça fait presque 50 ans qu'ils ont commencé à émerger. Et puis les alertes et les luttes, ça fait une bonne trentaine d'années qu'elles existent. Donc c'est une lutte sur la durée dont on ne voit pas forcément encore aujourd'hui la fin.
1: D'accord, donc c'est pour vous en tant que chercheur, c'est une lutte qui n'a pas trouvé de solution aujourd'hui, quoi. Contrairement à d'autres luttes qui ont été des luttes écologistes qui ont été victorieuses, comme Plogoff par exemple, quoi.
4: Les solutions, je pense qu'on sait ce qu'il faut faire pour résoudre le problème, puisqu'on sait d'où vient le problème. Donc si, en changeant le modèle agricole breton, on pourrait tout à fait améliorer relativement rapidement la situation. Donc les solutions sont là, mais ça implique une volonté politique et sociale forte pour mettre en œuvre les solutions que les scientifiques ont transmises.
1: Alors, la mobilisation des citoyens et la mobilisation des associations environnementales sur cette lutte spécifique des algues vertes, eh bien, ce ne sont pas les mêmes outils qui ont été utilisés pour lutter contre les algues vertes. Est-ce que c'est aussi spécifique ou c'est assez commun dans les luttes écologistes et environnementales en Bretagne ?
4: Vous pensez à quoi en particulier ?
1: Par exemple, je pense au théâtre, à ce qu'a pu faire Jean Kergris, qui était de toutes les luttes en Bretagne, mais c'est vrai que les associations environnementales, par exemple, Eau et Rivière, a fait mettre les gens la tête dans le sable sur une plage à Lorient en 2021. Enfin, ils ont essayé d'avoir des actions assez symboliques, mais c'est dur de mobiliser sur un endroit, alors que justement géographiquement c'est très étendu et que en plus le problème est global à la Bretagne finalement.
4: Là, je pense que le répertoire des luttes, les outils qui sont utilisés, effectivement, comme le théâtre ou autre, existent aussi depuis au moins les années 70 dans d'autres luttes similaires. Hein. D'ailleurs, donc Air Gris avait commencé à être connu dans le cadre de la lutte antinucléaire de Plogoff avec son sketch du clown atomique. Eau et Rivière, c'est aussi une association qui existe depuis presque 60 ans et ont mené tout un ensemble de luttes qui sont à la fois des luttes de terrain au service de la qualité de l'eau, mais aussi des luttes juridiques qui réinvestissent avec d'autres acteurs pour résoudre le problème des marées vertes. Donc, ce répertoire d'action, pour utiliser un terme un peu scientifique, ces modalités de lutte existent dans nos luttes, qu'elles soient écologistes ou sociales ou féministes ou autres. C'est pas spécifique.
1: Alors, la spécificité des algues vertes, c'est qu'il y a eu des morts. L'impact médiatique de cette lutte, dès lors qu'il y a des gens qui meurent d'empoisonnement, d'intoxication à cause d'une pollution, il n'est vraiment pas le même, non ?
4: Oui, là, c'est quand même une spécificité du problème, en tout cas, des algues vertes. C'est évidemment qu'il y a eu des morts directes et imputables directement à cette question-là. Après, il y a eu d'autres problèmes environnementaux en Bretagne qui ont causé aussi des décès, mais de manière parfois plus indirecte. Je pense à des nombreux cancers qui sont liés aux pesticides ou prendre des années, voire des décennies à provoquer la maladie. Donc, les problèmes environnementaux sont aussi des problèmes de santé. Mais là, sur la question des algues vertes, c'est plus direct, c'est plus rapide.
1: Oui, l'intoxication, elle est immédiate et les gens meurent là où ils sont intoxiqués. Donc, c'est vrai que c'est assez irréfutable.
4: C'est une spécificité. Mais pour le coup, c'est étonnant que ça ne provoque pas plus de débats dans les médias ou autres, parce qu'effectivement, il y a des morts et il y en a eu plusieurs.
1: Les conflits, les contre-manifestations, tout ce genre de choses qu'il y a eu autour de la lutte contre les algues vertes, je pense au match de foot sur une plage en 2011 à la suite de l'histoire des sangliers morts. Enfin, ça aussi, c'est quand même un peu particulier, non ? Tu dis Kernaghan ?
4: Oui, mais ce genre de mobilisation existe aussi dans d'autres luttes, hein, que ce soit contre des projets, je sais pas, autoroutiers ou de barrages ou de bassines le nombre de gros projets inutiles provoquent aussi ce genre de mobilisation, y compris conflictuelle, y compris en termes de voisinage, etc. Donc, mais là, ça s'inscrit dans une durée beaucoup plus longue et avec des intérêts économiques et sociaux qui sont pas forcément spécifiques à la Bretagne, mais qui sont particulièrement aigus en Bretagne, parce que ça implique aussi un milieu qui est fragilisé dans le domaine de la culture.
1: Une dernière question, c'est que vous l'avez dit, c'est une lutte qui est très très longue. On voit que les acteurs de ces luttes, je pense à André-Olivier Vreau, je pense à Yves-Marie Lelay, ce sont bien des personnes un peu emblématiques de cette lutte qui habitent sur des points les plus sensibles, la lieu de grève pour Yves-Marie Lelay, Ilion et la baie de Saint-Brieuc pour André Olivreau, ce sont des gens qui vieillissent. Est-ce qu'il y a un renouveau un peu des acteurs autour de ces luttes contre les marées vertes ?
4: Je pense quand même, parce que c'est une lutte qui, par sa durée, mais aussi par certains éléments de sa portée médiatique, je pense notamment aux émissions et à la bande dessinée portée par Inès Béraud, c'est une lutte qui touche quand même des nouvelles générations, et qui, notamment dans le Trégor, implique des jeunes militants écologistes aussi. Donc je pense qu'il y a quand même une transmission de témoins qui s'opère. Après, en termes générationnels, les nouvelles générations sont peut-être moins impliquées à 200% que ne l'étaient des militants d'une autre génération. Ça, c'est vrai qu'il y a, en termes de pratique et en termes d'implication en temps les nouvelles générations, c'est différent de ce qui pouvait se passer dans les années 70-80. Mais là, sur le terrain, je ne sais pas ce que ça implique.
1: Et est-ce que les façons de lutter vont changer, vous pensez? Comment vous voyez évoluer, vous verriez évoluer les modes de lutte écologiste et environnementale?
4: J'ai l'impression que ce genre de problème lié notamment à la qualité de l'eau ou aux pratiques agricoles, toutes les modalités ont été investies par des acteurs. Par exemple, je pense à Eau et Rivière, qui sont à la fois des acteurs de terrain, mais des acteurs qui osent s'investir dans le domaine juridique. Toute cette palette existe déjà, peut-être en fonction des nouveaux acteurs émergents. Certains vont mettre plus l'accent sur le militantisme festif et joyeux, d'autres sur du militantisme plus dans les tribunaux ou autres. Mais ça dépend beaucoup des personnes, des moyens financiers ou en temps des uns et des autres.
1: Ça veut dire que le mode de la manifestation va perdurer selon vous?
4: Le mode de la manifestation, ça je ne sais pas. Pour le coup, en tout cas sur cette lutte-là, il ne s'est pas montré hyper efficace pour l'instant. Ce qui me semble, mais bon, je regarde ça avec un peu de distance, donc c'est facile, mais ce qui me semble avoir porté ses fruits, c'est les luttes un peu plus juridico-politiques qui amènent à la mise en place de normes plus fortes, à des contrôles plus forts. Et là, les intérêts socio-économiques sont tellement gigantesques que ça bouge pas très vite, mais ça bouge quand même.
1: Merci beaucoup, Tudy Carnalegen.
4: Merci.
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1: Bonjour à tous et bienvenue dans la chronique Je demande l'histoire. Aujourd'hui, dans la famille des personnes qui ont fait l'histoire, je demande Cléopâtre. La reine d'Égypte Cléopâtre est sans aucun doute l'une des femmes les plus connues du grand public. Sur le plan historique, elle est le point de contact entre deux grandes civilisations, l'Égypte hellénistique d'une part et la Rome antique d'autre part.
2: Mais qui est vraiment Cléopâtre ?
1: La célèbre Cléopâtre n'est en fait pas égyptienne. Elle est issue d'une lignée gréco-macédonienne, les Ptolémées ou l'Agide, installée en Égypte depuis sa conquête par Alexandre le Grand, 300 ans auparavant. Son nom vient d'ailleurs de deux mots grecs, Cléos et Patros, et signifie « descendante d'une lignée glorieuse ». Elle est la septième reine Ptolémée à porter ce nom. Celle que l'on appelle désormais couramment Cléopâtre est en fait Cléopâtre VII.
2: Mais quelles sont ses relations avec Rome ?
1: En 46 avant notre ère, après une campagne victorieuse en Afrique, Jules César invite Cléopâtre à séjourner à Rome. Elle y reste environ 2 ans et a même un enfant du célèbre consul romain. Ce descendant, que l'on appelle tour à tour Ptolémée César, Ptolémée XV ou encore Césarion, est considéré par les Romains comme étant d'origine étrangère et il n'a donc aucun droit sur l'héritage de César. Lorsqu'elle habite à Rome, Cléopâtre se montre avide de culture et attire dans sa riche demeure de nombreux penseurs de langue grecque, sa langue natale, qui est aussi considérée comme la langue de la science et de l'érudition. Aux Ides de mars 44 avant notre ère, Jules César est assassiné par un groupe de conjurés dans la curie romaine, bâtiment où siégeait le Sénat. Un aristocrate romain du nom de Marc-Antoine, resté fidèle à César, est retenu à l'extérieur du bâtiment par des conjurés et un fort parti de gladiateurs spécialement recrutés pour l'occasion. Dans les jours qui suivent, Marc-Antoine et un autre fidèle de César, Lépide, parviennent à reprendre la situation en main. Ils sont bientôt rejoints par l'héritier officiel de César, le jeune Octavien. Les conjurés, et en particulier leur chef de file, le tristement célèbre Marcus Junius Brutus, sont battus à la bataille de Philippe, en Macédoine, à l'automne 42 avant notre ère.
2: Mais quel est le rapport entre Cléopâtre et Marc-Antoine ? Et que fait d'ailleurs la reine d'Égypte après l'assassinat de son amant ?
1: En 44 avant Jésus-Christ, Cléopâtre a fui Rome. Marc-Antoine étant devenu l'homme fort en Orient, une rencontre a lieu entre les deux personnages à l'été 41. Cléopâtre et Marc-Antoine se retrouvent à Tars, en Anatolie, et la reine d'Égypte organise un tel déploiement de luxe et d'exotisme que le général romain est complètement subjugué par cette nouvelle Vénus. Ils vivent une véritable histoire d'amour, et Cléopâtre donne plusieurs enfants à Marc-Antoine dans les années qui suivent. Toutefois, en raison de nouveaux troubles politiques, Marc-Antoine est battu lors de la bataille de Zeugma, au sud-est de la Turquie actuelle, par l'ambitieux Octavien, qui cherche à dominer l'ensemble du monde romain. C'est la débandade pour les deux amants, qui sont définitivement battus lors de la bataille navale d'Axium, en Grèce, le 2 septembre 31 avant notre ère. Cette défaite ouvre la voie de la conquête de l'Égypte par Rome. Acculé dans Alexandrie par les troupes d'Octavien, Marc-Antoine retourne son arme contre lui-même, et Cléopâtre le suit dans la mort en s'empoisonnant.
2: Lorsque l'on parle de Cléopâtre, on évoque souvent son nez proéminent. Est-ce vrai, Victorien ?
1: Les sources ne nous permettent pas de corroborer ce détail. En fait, cette référence au nez de Cléopâtre vient des pensées de Pascal, œuvre philosophique rédigée au XVIIe siècle selon lesquelles, si le nez de Cléopâtre eût été plus court, toute la face du monde aurait changé. En tout cas, peu importe la taille de son nez, et pour paraphraser l'historien Roberto Angela, Cléopâtre n'a pas seulement conquis Rome, elle a conquis l'éternité.
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0: Mes amis, imaginez que tout d'un coup, le pays soit envahi par des cuillères, qui avaient une cuillère de soupe collée dans la bouche de tout le monde dans la rue. Personne n'arrivait à l'enlever, disait bonjour du côté de la bouche. Elle faisait des saletés en mangeant. Plus personne se fait la bise. Mais moi, j'ai rêvé ça. Je l'ai raconté à ma concierge. Et ma concierge, mes amis, elle a téléphoné à son ami, le docteur Cheval, vétérinaire en médecine de la campagne et un des meilleurs astrologues du pays. Le docteur, il est venu tout de suite pour que je lui raconte mon rêve. Ben, j'ai descendu les Champs-Élysées. Entre les pancartes de publicité, on avait lancé des modes pour égayer le peuple. Des modes super, des modes très pop, les glupes cuillères, les sourires cuillères, les shorts cuillères, les portes cuillères, les mini cuillères, les maxi cuillères, les slips cuillères, les déodorants cuillères. Et pour des femmes, beaux objets de luxe, du rouge cuillère, du crème cuillère, du lac cuillère, de la graisse cuillère. On va chaque semaine se faire une mise en cuillère. Ben là, j'ai commencé à m'inquiéter. Je suis allé voir au quartier latin pour avertir les grands cerveaux du pays. Mais c'était trop tard. À perte de vue, il y avait des cuirs mobiles, des cuirs civils, des cuirs de route, des cuirs de ville, des cuirs de garde, des cuirs de chasse, des cuirs de terre, de l'air, de mer, des cuirs de la Légion étrangère, des paracuillères et des cuillères pour la défense de la République. Ben là, j'ai commencé à paniquer. Je suis allé voir le curé, Colombé. J'aimerais parler au général, j'ai dit. Mais c'était trop tard. Tout le monde autour de la porte Saint-Pierre avait déjà son métier changé en cuillère. Et même Dieu, il avait une cuillère de soupe à la main. Alors tu pars. Il y avait des dipocuirs en mat, des bures en cuir au crâne, des cuirs aux poinçonneuses, des ouvrières cuilleuses, des cuirs conseillers, des cuirs attachés, des cupets, des geyères, des cadres cuillères, des polycuiréticiens et des psycho-cuiérothérapeutes. Et des cuillères marginaux. Ben ça, c'est le rêve que j'ai raconté au docteur Cheval, mes amis. Est-ce que vous savez ce qu'il m'a répondu? Roger, il a dit, les cuillères de soupe font d'excellents cendriers. On peut s'en servir pour ouvrir les bouteilles. Regardez votre image dans une cuillère de soupe. À l'intérieur, vous êtes à l'envers. À l'extérieur, vous êtes à l'endroit. Il y a des cuillères qui se cassent, il y a des cuillères qui se plient. Les cuillères sont des poissons dans la mer, les cuillères sont des oiseaux dans l'air. Mes amis, moi je suis un homme qui a fait des grands voyages dans la vie. Et partout où je suis allé, je n'ai jamais vu personne qui était mécontent de la cuillère qu'il avait, parce que la cuillère de soupe est pratique, légère, délicate, inoxydable, élégante et contient des grandes quantités à un prix honnête. On dit, mes amis, que la musique ne nourrit pas son âme. Ben, la cuillère le fait. On dit que la musique a des charmes pour charmer même des bêtes sauvages. Ben, la cuillère aussi. Parce que, oubliez pas, mes amis, la musique nous entre par les oreilles, mais la cuillère nous entre par la bouche. Au revoir, mes amis. Je vais vous voir sur un autre jour bientôt.
1: Bonjour à toutes et à tous, quel plaisir de vous retrouver. Et oui, nous allons connaître une période de forte chaleur aux tendances quasi caniculaires. Quand on regarde les seuils de jour comme de nuit, eh bien on va s'en rapprocher, ça paraît fou parce que nous sommes au mois de mai, mais cet épisode de chaleur sera le plus intense et le plus précoce jamais observé sur notre territoire. En matinée, on retrouve beaucoup de soleil, un soleil qui va chauffer les basses couches de l'atmosphère, sauf près des Côtes d'Iroise où vous allez avoir quelques brumes, quelques brouillards bien encombrant d'ailleurs, puisqu'il devrait persister tout au long de la journée près des plages. Dans l'intérieur du Finistère, ce sont plutôt des particules de sable en suspension dans l'atmosphère qui vont se mêler à un voile de nuages. Ailleurs, le soleil va briller et chauffer l'atmosphère. Alors en matinée, il faut en profiter pour aérer vos logements, faire entrer de l'air plus frais entre 10 et 16 degrés pour les minimales, 14 à 16 près de la Manche, là où il fera le plus doux. Ailleurs, on sera en dessous les 14 degrés, puis dans l'après-midi, bien là, ça chauffe. Alors 15 à 19 degrés là où vous serez près des plages où il y aura de la brume, mais ailleurs donc plus de 20 degrés pour tout le monde, hein. 22 à Paimpol, 27 degrés au Cap Fréhel, vous aurez 28 à Vannes, 29 degrés du côté de Loudéac, 30 à Plohermel, 31 degrés à Nord-sur-Erdre et jusqu'à 32 degrés, vous avez bien entendu, à Nantes. Et ça n'est pas terminé puisque durant votre journée de samedi, on va se réveiller avec la présence d'un voile de nuages, mais le soleil va percer et chauffer une nouvelle fois les basses couches de l'atmosphère pour échapper à ces chaleurs, c'est-à-dire aux 29 à 33 degrés attendus. Il faudra aller près de la Manche, 18 à 25 degrés dans ce coin-là. Pour dimanche, on retrouve à nouveau beaucoup de soleil et la chaleur progresse vers le nord. Des températures entre 23 et 28 degrés près de la Manche. D'ailleurs, 27 à 32 degrés. Et à Brest, on ne sera pas à l'écart de la chaleur. On attend 32 degrés du côté de Brest. Pour la suite, eh bien, lundi, mardi, mercredi, la chaleur se maintient. Elle atteindra un pic entre lundi et mardi. Des pointes à 32, 33, voire même 34 degrés attendus. Il faudra probablement attendre jeudi pour voir une baisse du mercure. Je ne vous ai donc pas menti. Nous n'allons pas passer à côté de cet épisode de chaleur qui aura même tendance à prendre des allures caniculaire. Très bonne journée à tous et à demain.
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premier but, explosé au moment du second, c'était un pénalty. Elle explosait de joie également au moment du troisième but qui marquait la victoire finale de l'AS Saint-Etienne face à l'équipe polonaise de l'...

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1: Aujourd'hui, on vous dévoile la première partie d'une émission enregistrée le jeudi 30 avril 2026. Radio Brodjunette a installé ses micros au sein de l'UCO Bretagne Sud à Aradon, une journée organisée et préparée par des étudiantes et étudiants en troisième année de licence en sciences de l'éducation, Rebecca, Nora, Mathéo, Juliette, Jeanne, Éléonore et Yanaël. Autour des micros et dans la grande salle de l'université, se sont retrouvés des résidentes et résidents de 7 EHPAD des pays de Vannes et d'Auray, mais aussi des élèves de l'école primaire Sainte-Jeanne d'Arc de Vannes. Le thème de l'émission était tout trouvé, les activités, les jeux et les distractions à travers les générations. On en parle dès maintenant avec Jacques, Denise, Bruno et Gabriel. Il est question de Lisandro, Charlie, Marin et André.
2: Quels étaient vos jeux préférés ?
3: Quand il y avait la récréation, on courait vite fait dans le fond de la cour, parce qu'il y avait des arbres qui nous cachaient un peu, et on jouait aux billes. On faisait un cercle, on mettait des billes, et avec un boulet, il fallait ramasser le plus peu de billes.
4: Elles étaient comment, vos billes, Gabriel ? Est-ce que c'était des billes de toutes les couleurs ?
3: Oui. Et c'était des billes en terre. Par contre, le boulet, il était en vacier.
4: Et le but, c'était de repartir avec les billes du copain
3: de ramasser le plus possible de billes. On mettait un camarade devant les arbres, parce qu'il y avait les instituteurs et les institutrices, ils faisaient la navette dans le milieu de la cour. Puis qu'il ne nous voyait plus, madame, il essayait de savoir où on était, parce que c'était interdit de jouer aux billes, parce qu'il y avait eu un accident. Il y avait un copain qui a avalé une bille. Il avait pris ça pour un bonbon.
5: Voilà. Beaucoup de jeux de côte à l'eau, à la plage, sur le bord. Alors, déjà, jeter quelque chose et le chercher au fond. Celui qui allait le plus loin et qui allait rester le plus longtemps au fond.
4: C'était où ?
5: L'Armor Baden. Mes grands-parents, ils sont arrivés en 72 pour passer la retraite, et puis je suis venu en vacances, puis après je suis venu vivre.
4: Denise, peut-être, des souvenirs de jeu ?
6: On jouait au carré, on lançait un caillou ou quelque chose, puis il fallait sauter pour l'attraper, et puis celui qui l'attrapait gagnait des points.
4: Alors est-ce que ça se rapproche de la marelle ?
6: Mais c'était pendant la guerre, il n'y avait rien autrement. Juste pendant la guerre.
4: Donc il fallait improviser une sorte de marelle avec ce qu'on avait autour.
6: Oui, on pouvait sauter un carré à l'autre, et on avait des points.
4: Et donc comme à la marelle jusqu'au ciel ?
6: Oui, un peu, c'est ça.
7: À terre, ciel.
4: Alors toi tu joues encore à la marelle aussi ?
7: Oui.
4: T'aimes bien ?
7: Oui, j'adore. Oui, il faut aller à la cochouée, mais moi je trouve que c'est facile.
8: Oui, la marelle, oui, c'est ça, oui. Oui. Et quand j'étais en vacances, il y avait une route goudronnée, c'était rare. C'était avant la guerre de 40. Et on dessinait avec un morceau de chaux qu'on avait récupéré quelque part. On n'avait pas de craie, mais on arrivait à dessiner un jeu. Voilà, comme ça. Et dans la cour de récréation, c'était en primaire, on jouait beaucoup à la balle au mur. Ça ressemble un peu à un plot basque. Sinon, on avait une grosse balle en caoutchouc rouge, je me souviens, et on jouait main nue. On n'avait pas l'attirail des Basques pour la pelote basque, évidemment. Voilà. J'ai beaucoup joué, et plus tard, 20 ans après, je suis allé voir en Pays Basque les vrais joueurs de pelote basque. Voilà. Ça m'avait intéressé.
4: Et donc ça s'appelait, vous appeliez ça la balle au mur.
8: La balle au mur, oui. Je ne sais pas si dans la salle, il y a des gens qui se souviennent de ça. La balle au mur, il y avait un grand mur à l'école qui renvoyait bien la balle.
4: Ah oui, madame, là-bas, ça vous parle, la balle au mur ? Alors, on va profiter aussi d'avoir les générations d'élèves actuelles. Et vous ? on a compris que la marelle était toujours d'actualité. À quel jeu tu aimes bien jouer à l'école?
9: Des fois, là, en ce moment, je joue au foot, beaucoup. Sinon, il y en a, ils jouent au loup. D'autres, ils jouent cache-cache. Après, je sais plus.
3: Et je peux te poser une question? Tu jouais pas au ballon, au football?
9: Si.
3: Ah bah voilà. Il n'y avait pas toujours les billes. Il y avait des parties de football.
10: Nous aussi, on jouait au foot. Mais Gab, mon meilleur ami, il jouait cache-cache-loup. En fait, et ben, on se cache. Et quand on trouve, il faut toucher. Cache-cache-loup-famille, plutôt. Quand on trouve, on doit se toucher. Si on se touche, on est avec celui qui nous a touchés.
11: Jouer aussi au foot, mais il y avait aussi le loup perché. Par exemple, le loup, il vient. Le but, c'est de se percher. Il faut pas que les jambes touchent le sol. Et si, par exemple, il touche le sol et que le loup nous a touchés, et ben, on est avec lui. Alors que si on est perché, et ben, on n'est pas avec lui. Est-ce que vous avez beaucoup de jouets?
6: On a privé de tout. On avait les réfugiés de l'Orient, plein d'enfants à l'école. Mais on jouait à la balle ou à courir. On n'avait pas de jouets. Je suis née en 31 et la guerre arrivée en 39. J'étais à l'école à ce moment-là. Après, il y a eu des jouets pour Noël et tout. Aussi avec des poupées, avec du papier.
4: Alors, et vous, pour répondre à cette question, est-ce que vous aviez des jouets?
8: Très peu. D'ailleurs, dans les cours d'école, il n'y avait aucun jouet. Et le matin, je vais me promener devant l'école Anne de Bretagne, qui est pas loin de Mareva, et je vois tous les enfants ont des jolis petits vélos. Ils font des tours de vélo à celui qui rattrapera l'autre. Là, il y a les enseignants qui surveillent quand même. Oui. Et ça me fait très plaisir de voir les récréations de l'école, de la salle d'asile, comme on l'appelle, la rue de la salle d'asile. Maintenant, on appelle ça l'école maternelle de Sainte-Anne. Ouais. Voilà, ma promenade du matin, souvent.
3: Des jeux que je me souviens, il y avait les cartes, la bataille, le pissou, le petit chevaux, le jeu des petits chevaux, je dois. Mes sœurs, ça jouait à la poupée. La maman avec un baigneur. Et autrement, c'était à la. Il n'y avait pas de télé à ce moment-là. C'était après la guerre.
6: Il n'y avait même pas d'électricité.
3: Il y avait la radio. Mes parents, ils avaient un grand poste. Et quand il y avait un match de football, avant de le voir,
6: Et c'était en quelle année ça?
3: Alors, je suis né en 42, c'était en 46-47 les premiers matchs de coupe et puis l'équipe nationale. Je crois que c'est en 48-49.
4: Les souvenirs de football, d'abord sans les images, en imaginant grâce aux commentaires de la radio. Et vous, Bruno, les souvenirs de jouer?
5: De jouer au circuit 24, train électrique, ça oui, Sud Buteo après.
4: Alors, Subutio, il faut expliquer. Ouais.
5: C'est des petits bonhommes pour jouer au foot sur une table, avec un tapis.
7: Le baby-foot. Le
5: baby-foot aussi.
4: Alors, c'est pas tout à fait la même chose. Mais c'est vrai que c'est un peu. C'est une sorte de baby-foot.
5: Mais c'est pas une machine. C'est des petits bonhommes et qui ont une embase en demi-cercle. Et tu les fais avancer avec ton doigt.
4: Mais généralement, les joueurs de Subutio aiment bien le baby-foot aussi.
5: Ça, c'est à peu près pareil.
4: Et beaucoup de choses donc en lien avec les circuits, c'est ça?
5: J'ai mon papa qui travaillait dans le domaine, alors j'étais un peu branché, comme on dit.
4: Et vous aussi, vous avez travaillé aussi un peu dans le domaine, je crois?
5: Oui, moi j'étais sur la route, mais c'est encore autre chose. Alors que lui, il a travaillé dans le monde de la Formule 1, de l'époque, qui n'a plus rien à voir avec celle d'aujourd'hui. Il travaillait dans le pétrole, et ça a été la récompense tous les ans en fin d'année scolaire de pouvoir assister à une course. Donc ça fait des bons souvenirs.
4: Et de reproduire les courses donc à la maison avec figurines.
5: Comme sûrement beaucoup d'autres l'ont fait.
4: Alors là, on a cité plusieurs jeux, les enfants. Alors, est-ce que vous pouvez juste, si on fait un petit tour de table, vous nous dire quel est votre jouet préféré?
7: Non.
4: T'as pas de jouets, c'est ça?
11: Si, mais j'en ai trop, donc je sais pas lequel je préfère.
10: Bah, quand j'étais petit, je préférais les Playmobil et les petites voitures. Et les voitures.
7: La dinette. Je préfère aussi maintenant la dinette. Je joue tout le temps à la dinette. Vous voyez que je suis une maman et que je prépare des plats pour mes enfants.
4: Alors, c'est quoi ton plat signature? Tu leur prépares quoi?
7: La soupe aux légumes.
4: Ah, c'est bien. C'est bien. En plus, c'est équilibré, plein de légumes.
9: Les petits transformers qu'on peut transformer.
4: Alors, est-ce que tu peux nous expliquer? Il y a peut-être des personnes qui ne savent pas ce que c'est un transformer,
9: en
4: des
9: fait,
4: transformers.
9: C'est des personnages dans un film qui peuvent. C'est des robots qui peuvent se transformer en voiture. En fait, avec leurs yeux, ils sont capables de scanner quelque chose. Et après, ils peuvent se transformer en la chose qu'ils ont scannée. Et
4: donc, par exemple, ça peut être un camion, une voiture, une moto.
9: Il y a un transformeur qui scanne un camion poubelle. Bah, il peut se transformer en camion poubelle.
6: Pendant la guerre, on ramassait des doryphores chez les paysans avec le maître d'école et les élèves, et on plantait un champ de pommes de terre pour la cantine. On faisait que des choses utiles.
4: Alors, après l'explication des transformers, il y a peut-être les plus jeunes qui ne savent pas ce que sont des doryphores. Alors, qu'est-ce que ce sont des doryphores pour...
6: Ah bah, c'est un insecte, si on veut. Et il n'y en a plus maintenant. Alors, il fallait tous les ramasser avec une boîte de conserve. On ramassait les doryphores chez les paysans. Et quelquefois, pour faire plus vite, on secouait et puis ça tombait par terre.
4: Et les doryphores, voilà, qui avaient la réputation de pouvoir mettre en l'air tout un champ.
6: Il y avait des réfugiés de l'Orient qui étaient à l'école et qui venaient aussi. Et on avait un champ de patates et l'instituteur était parti un peu plus loin. Alors, pour finir plus vite à mettre les patates, on mettait plusieurs dans le même trou. Et quand l'instituteur est arrivé, il me dit, vous avez déjà fini? Ben oui, mais la fois d'après, quand on a pioché, il y avait 11 patates dans le même trou. Et c'est vrai, ça.
10: Vous jouiez plus souvent dans la maison ou dehors?
6: Plutôt dehors. On n'était pas beaucoup dans la maison, parce que d'abord, on n'avait qu'une seule pièce, puisque le logement avait été réquisitionné pour mettre les réfugiés. Il y avait plein de réfugiés de l'Orient qui étaient bombardés.
4: Alors, Gabriel?
3: Ah ben, moi aussi, c'était plus souvent dehors. Parce que c'était des baraquements aussitôt après la guerre.
6: Bah oui, il fallait débarrasser le chantier.
3: Oui, pour que maman puisse faire quand même son ménage. Alors qu'est-ce qu'on faisait? On allait dans la campagne, et quand on voyait un pommier, un cerisier, tout ça, ben on ramassait les fruits. Et puis il y a... attraper des grenouilles pour avoir des bonnes cuisses de grenouilles. On prenait un sion, on mettait une ficelle, un bout de laine rouge, et comme il y a derrière la cité où j'étais élevé étant jeune, il y avait un grand étang. Puis c'était plein de grenouilles parce qu'il y avait des marais autour. On passait des heures entières. On a ramené des fois 15-20 grenouilles.
4: Et Jacques, alors vous, est-ce que vous aviez l'habitude de jouer dehors? Est-ce que vous alliez pêcher, chasser les grenouilles?
8: Oui, on a fait la technique du bout de chiffon rouge.
3: Un bout de laine.
8: Oui.
4: Et sinon, est-ce que vous alliez jouer en forêt ou dans les champs?
8: Ça, c'est plus tard. J'ai fait du scoutisme, voilà. Donc là on avait un chef de troupe qui était un enseignant, mais je me souviens que le jeudi, à l'inverse de maintenant, c'est le mercredi, je crois, l'arrêt de travail de semaine. Et à l'époque, c'était le jeudi qu'on attendait, évidemment, avec la joie dans le cœur, quoi. Et on nous emmenait en forêt, oui. C'était dans le département de la Mayenne. Il y a pas mal de rivières, de ruisseaux et de belles forêts aussi. toujours. Je vais faire la pub de la Mayenne, beaucoup de gens ne connaissent pas la Mayenne. Voilà. Il traverse le département pour aller en Normandie ou en région parisienne. Quoi.
6: Après la moisson, on a glané des blés qu'on moulait au moulin à café pour faire de la farine. Parce qu'on n'avait pas de pain, on n'avait pas de farine, on n'avait rien.
3: Mais vous ne ramassez pas qu'on allait, il y avait la pêche, les grenouilles, il y avait les fruits. Mais quand il y avait des fermes, ils avaient des champs de carottes, de poireaux, des choux. Et ben mes parents, pendant plusieurs années, ils n'en ont pas acheté. Hein.
6: Oh, bah oui, c'est pour ça qu'on en perdait.
3: Oui. c'est exactement pareil. Je me souviendrai un jour, on était parti le matin. Il n'y avait pas. Maman et papa n'étaient pas là, ils étaient partis, je ne sais pas où. Avec le frangin et puis les copains, on était partis, comment ça s'appelle, pas tout à fait Redon, Saint-Nicolas de Redon.
6: Saint-Nicolas.
3: Oui. Et bien là, tu as ramassé des kilos de châtaignes, des marrons.
6: Ah oui, les châtaignes, on en mange.
3: Mais oui, mais le soir, quand on est rentré le soir. C'est papa et maman, ils nous attendaient. Mais je vous dis pas que... Ils ont dit merci pour les marrons, mais mes fesses, ils ont eu mal.
6: Aïe, aïe, aïe. On faisait du café avec des glands. On ramassait les glands.
3: Comment?
6: On faisait griller les glands.
3: Oui,
6: On faisait du café avec les glands.
3: Ah.
6: On les faisait griller, puis on faisait du café avec.
1: Vous écoutez Tout faire à tout âge, première partie de l'émission enregistrée le jeudi 30 avril à Lucco à Aradon. On est toujours avec Lisandro, Charlie, Marin, André, Jacques, Denise, Bruno et Gabriel.
10: Vous jouiez avec qui? Copains, frères et sœurs, voisins?
6: Parce que j'étais seule moi. Mais alors tout le bourg, on jouait ensemble à la balle ou saut de mouton ou je sais plus moi tout. On n'avait pas de jeu, il n'y avait pas de vélo, pas de jouets, rien. En plein dans la guerre.
4: Gabriel, c'était avec qui tous ces jeux, tous les...
3: Y avait mon frère, et puis il y avait une grande rue, et il y avait une dizaine de baraquements. Bah, tous les garçons, c'était là. Alors, on nous appelait la bande... Oh, je ne m'en rappelle plus du nom. La bande. Pas de truands, la bande de... Ah,
4: les malfrats?
3: Non plus.
4: Non. Alors, le champ lexical de la truanderie, là. Les loubards, peut-être, non?
3: Ah, les loubards.
4: Ah, c'était les loubards.
3: Les loubards de la crêpeterie. La bande des loubards.
4: Alors, vous, Jacques, c'était avec qui les jeux ou la pêche à la grenouille?
8: Ben, moi, j'ai été plusieurs années le seul garçon de la famille. J'ai jamais eu de sœur, malheureusement. J'ai eu des frères 10 ans, 15 ans après. Donc, je n'ai pratiquement pas joué avec eux. Je regrette. Je jouais avec le fils du gendarme. Voilà. Et c'était mon seul copain. Voilà. J'ai longtemps été élevé enfant unique, quoi. Voilà. J'ai eu malheureusement mes frères. Le premier, il a 10 ans de moins que moi, et mon jeune frère, il a 15 ans de moins que moi. Voilà.
4: Oui, donc c'est sûr qu'on ça fait une sacrée différence à cet âge-là.
8: Oui, c'est ça, oui. Oui, oui. Voilà.
4: Et vous, Bruno?
5: Avec les copains, parce que j'ai qu'une sœur.
4: Et les copains, c'était les copains de l'école, du voisinage?
5: Oui, du voisinage. D'école aussi, certains. Et puis du village, quand je venais en vacances chez les grands-parents.
2: Quel jeu aviez-vous dans la cour de l'école?
3: On avait la dernière année scolaire. On avait 10-11 ans. Là, on jouait plus aux billes. C'est parce que dans le temps, nous, c'était l'école des garçons et l'école des filles. Un argueilla, c'est quand on allait sur derrière, dans le bas de la cantine, il y avait une barrière, il y avait les garçons et les filles. Il y avait aussi bien les filles qui venaient discuter avec les garçons que les garçons discutaient avec les filles. Et on passait des bons moments ensemble. Et 4 ans après, il y avait, ce à 10-30 ans, on ne pensait pas à comment... C'était des copines, on discutait comme ça, quoi. Et à 14 ans, quand j'ai déménagé, la maison voisine, la fille, l'une des filles que je parle à 10-11 ans, c'était ma voisine. J'avais 14 ans, là, c'était plus une amie, c'était plus pour causer. Il y avait aussi, pendant la récréation, il n'y avait pas que les billes. Il n'y avait pas que les filles. Par contre, quand on était puni, il n'y avait pas comme maintenant des heures de colle. Et bien, à la récréation, l'instituteur qui nous avait puni, il nous faisait mettre les mains comme ça. Il fallait faire 5 tours de la cour.
4: Donc c'était là, avec les mains sur la tête,
3: la punition dans la cour. Parce que dans les classes, c'était le bonnet d'ordre dans le coin. Et suivant la punition, c'était 5-10 tours. Et puis dans la classe, avec le bonnet d'ordre, ben je vous dis que les copains, ils rigolaient. Hein. Je l'ai eu. Là, suivant la punition, ben c'était un quart d'heure, une demi-heure. Il y a même certains, ils ont été une heure.
5: Bruno, je joue aussi beaucoup aux osselets.
4: Ah, les osselets. Si vous alors, c'est pareil, est-ce que vous pouvez nous expliquer de quoi il s'agissait?
5: À la base de l'osselet, c'est un os.
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content de vous retrouver sur l'antenne de Radio Bourgeonnette, bien content de vous attendre comme de coutume sur nos bords de route, prêt à vous désarçonner et vous emmener dans des embardées pas possibles, à la rencontre de nouvelles personnes, de nouvelles sensations, de nouvelles couleurs, de nouvelles pratiques. La boulimie d'influence, par exemple. Cette boulimie qui donne dans l'exhaustif, avec générosité. Et ça, de la générosité, notre artiste de la semaine en déborde. Ebony Bones.

Bonnie Bones, née Ebony Thomas, enfile son costard de chanteuse après avoir fait l'actrice pour un feuilleton anglais. Les musiques, elle l'écrit, l'interprète et la produit elle-même. Alors imaginez les Clash et Grace Jones s'ébattant dans le jacuzzi de Beyoncé. Iconoclaste et jouissif à souhait. Bravo, Miss Ebony.

imitations, c'est rigolo. Ça plaît aux gens. En 2006, cérémonie des victoires de la musique, Anaïs, la chanteuse, fait de la cornemuse avec sa bouche. Et quelques jours plus tard, les ventes de son album grimpent de Quimper au sommet des Highlands. 3 ans plus tard, le bien brave chanteur Damien Saez se dit que lui aussi, il peut faire marrer la populace. Le voilà sur scène, en jean déchiré, chemise de bûcheron ouverte sur un t-shirt noir, ébouriffé, l'air patibulaire et la nonchalance en étendard. Rebelle quoi. Et au moment où il pose son cul sur une chaise en bois, comme la guitare qui l'empoigne, décidé, ça y est, on comprend. C'est un dingue ce Saez. Il s'est déguisé en Kurt Cobain. Il va nous faire une imitation. Et oui, les imitations, c'est rigolo. Ça plaît aux gens. La contrefaçon, par contre, je suis moins sûr. Beaucoup moins sûr.

Tout ça n'est sûrement qu'un hommage. On est peut-être médisants. Mais ce ne sont peut-être que des honneurs rendus à celui qu'il y a 15 ans, malheureux comme les pierres, se faisait sauter le caisson, selon la légende. Car avec Kurt Cobain, on est encore en plein dans la légende. Comme si on avait marché dedans. La balle qui est entrée dans sa tête ne s'est pas arrêtée. Elle s'est logée dans la grande toquante de l'histoire des icônes du rock et en a bloqué les aiguilles. Alors qu'est-ce que c'est qu'une rockstar? Un loser qui a réussi? Un winner malgré lui? Ou un sportif qui a mal tourné? Un gars qui peut sauter plus haut que les autres, faire des moulinets hyper rapides avec son bras, encaisser les substances dopantes? Il y en a quand même un des deux qui ne s'arrête que très rarement après la ligne d'arrivée. Hein. Peu importe la substance qui est dans la ligne.

rockstar, c'est aussi être développeur de jeux vidéo. Yeah, clac, clic sur l'icône. Mais une icône du rock, justement, c'est bien autre chose. Un artiste dont le visage finit par être plus connu que les chansons, dont les traits légendaires et éternellement juvéniles sont imprimés sur des t-shirts et des posters pour la postérité. Ou la perpétuité, c'est selon. Genre le Saint-Suaire du Christ, quoi. Ouais, c'est autre chose. C'est un artiste dont le nom est inscrit au marqueur sur les sacs d'école d'ados qui n'étaient à peine qu'une idée lubrique dans la tête de leurs parents quand l'icône est morte. C'est un artiste dont l'histoire inspire des cinéastes et des écrivains, dont les reliques font la fortune des marchands du temple. On a bien sorti des pompes de sport dédiées à Kurt Cobain. Ultime là, l'icône, c'est indédiablement ultime.

0: Kurt Cobain, icône du rock ultime. Quoi? Vous voulez d'autres preuves? Ok. Alors d'abord, Kurt Cobain est membre du très select, troublant et maudit club des 27. Cette assemblée funèbre des musiciens canés à 27 ans. Comme Brian Jones, Robert Johnson, Jimi Hendrix, Janis Joplin, Jim Morrison, Chris Bell de Big Star, Alan Winson de Canned Heat, Big Pen de Grateful Dead, Jeremy Ward de Mars Volta, ou encore Kristen Pfaff de Hole. Tous musiciens, tous canés à 27 ans, tous des rockstars.
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qui d'autre il y aurait bien Amy Winehouse. Alors à 27 ans en 2010. Mais il semblerait qu'elle ait pris l'option Top Destroy plutôt que musique. Non, sans déconner. Franchement. Est-ce qu'on va entendre un jour un troisième album de la maison à Pinard? Et sérieusement, qui va vibrer en réécoutant Back to Black dans 15 piges? C'est pas gagné tout ça.

Luxe, luxe, luxe, voilà ce qu'on nous souffle des tribunes. Luxe intérieur, chanteur des Cramps. Ouais, admettons. Mais bon, là il est mort, il était loin d'avoir 27 ans. Et il aurait du mal à prétendre à ce statut d'icône, on va dire au sens religieux, s'entend. Il n'était pas tellement une image pieuse, quoi. Plutôt une photo porno qu'on mate dans les chiottes, en cachette. Ah bah y a bien un autre luxe, quoi. Hein, qui tiendrait peut-être la route. Le beauté, ouais. Luxe beauté. Mais bon, plutôt régional, quoi. Peut-être trop. Je sais pas.

fait de Kurt Cobain ultime icône rock, c'est certes le grand cirque morbide et commercial qui a suivi et entouré sa décadence et sa mort. Kurt Cobain maudit, martyr, Christ électrique, autodétruit sur l'autel de sa légende. Ce genre de kitscherie romantico-rebelle et bien débile. Mais c'est aussi ce qui l'a rendu, pour ainsi dire, inusable. Une icône inoxydable. Grâce à la relation intime qu'ont entretenu les fans avec la musique de Nirvana. Un groupe dont le nom transcendantal invitait déjà à l'adoration.

une génération, née dans les années 70, l'ascension de Nirvana fut la dernière occasion de vivre en direct, de plein fouet, une certaine idée du rock, extrême, dangereux, irrécupérable, tragique, fatalement. Un raz-de-marée de charbon et de ferraille qui a à peu près tout ratiboisé sur son passage. Les missionnaires du rock, ceux de l'indé, comme les notables, installés dans leur stade. Nirvana se trouvant étrangement coincé entre les deux. Position bien pourrie en fait.

musique de Nirvana fut une forme de blues originelle, supersonique, essentielle et douloureuse, qui rend tout le reste insipide. Nirvana fait exploser les barrières entre l'underground et le mainstream, entre le songwriting et le rock bruitiste, entre l'intime et le général, entre la rockstar et le public. Le talent naturel de Nirvana, et de Cobain en particulier, c'est d'avoir sauvé le rock, sans changer de vêtements, sans enfiler de criarde panoplie de rockstar, avec toujours plus de fond que d'attitude.

15 ans après la mort de Kurt Cobain, une nouvelle cloison, en papier glacé, est apparue entre le rock et son public. Je sais pas moi, feuilletons n'importe quel magazine de mode. On croise plus de musiciens de rock dans les pubs et les pages style qu'à la rubrique musique. Je sais pas, prenez Iggy Pop. Sa trajectoire est tout de même emblématique de cette évolution. D'icône absolue de l'extrémisme rock, le leader des Stooges est devenu cette sympathique caricature jeuniste de lui-même, agitant son corps de vieille iguane sexy et parcheminée dans des spots de pub. On comprend bien ses motivations, on compatit même. Mais on se dit aussi qu'on n'a jamais vu, je sais pas, Neil Young faire ça. Non, vous l'avez vu, vous? Sans rancune, Iggy, mais Kurt Cobain aurait certainement suivi la voie du loner plutôt que la tienne.

Oh, c'est certainement emmerdant pour ses projets d'avenir, mais il faut au moins reconnaître ça à Kurt Cobain. Il n'a pas eu l'occasion, ou le temps, de foutre la honte à sa propre légende. Depuis le crash de Nirvana, le rock est devenu un média, plutôt qu'une fin en soi. Y'a qu'à voir où en est rendu Philippe Manœuvre. Kurt Cobain, c'était pas de la télé-réalité. C'était juste la réalité. Le besoin d'amour. La confusion. Les désillusions. L'épuisement. Et la mort. Au bout de la route.

Après la farouche parenthèse Kurt Cobain, le rock s'est transformé en accessoire de mode et ses musiciens, cotés en porte-manteau, caution glamour d'une industrie. Tous les fans de rock, n'ayant pas les moyens ou l'envie de s'habiller en petit costume de créateur, l'identification en devient plus complexe. Si Kurt Cobain est devenu une icône rock, ce n'est pas pour la virtuosité de son jeu de guitare, ni pour sa vie de junkie borderline. Pour quelle raison alors? Donnez-moi 2 secondes et je vous explique.

Certes, le cauchemar doré de sa vie peut nous faire rêver, mais finalement, moins que sa normalité, son humanité, ses émotions, ses défauts, ses faiblesses, sa faillite, sa gueule de bois. Il ne ressemble à personne dans l'histoire des icônes de la musique, parce que personne n'a autant ressemblé à un mec normal, embarqué et broyé dans sa propre histoire. Héros du peuple, revanche des gueux, à des années-lumière des poses, de l'esprit de caste et des plans marketing qui avachissent le monde du rock aujourd'hui.

Sa vie, comme sa musique, semblait tenir en une question, celle qui taraude tous les ados du monde. Comment se libérer? Comment trouver sa place? Comment être soi quand tout le monde vous regarde? Kurt Cobain n'a sans doute pas trouvé la meilleure réponse, mais son passage, fulgurant sur la planète Terre, reste une sorte d'exception tordue, de leçon à ne pas retenir par cœur. Une leçon pour tous ceux qui se demanderaient encore si ça vaut vraiment le coup d'essayer de changer le monde, ou même seulement de t-shirts.

0: Maria Richelau de Radio Brodunet.
1: Pourquoi les balles de golf ont-elles des trous? Les balles de golf sont constellées de petits trous appelés alvéoles. 384 exactement. À quoi servent-elles? Certainement pas à faire joli. Le golf est inventé par les Britanniques aux alentours du XIIIe siècle. Le premier club sportif est fondé en Écosse en 1744. Sport olympique en 1900 et 1904, les balles étaient lisses jusqu'en 1908, à la trajectoire capricieuse. Cette année-là, un ingénieur, William Taylor, en améliore l'aérodynamisme par ses alvéoles, permettant à la balle de filer droit dans les airs.

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